sorry, we get emotional. Hell.

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4: Bonjour à toutes et à tous, c'est Morgane, bienvenue dans De Boule Vanille, le rendez-vous estival de Canal B, tous les jours de l'été à 17h et en rediffusion le lendemain matin à 9h. Aujourd'hui, je vous propose un De Boule Vanille consacré au Forum des associations féministes, organisé au 360 par Bug en juin dernier. Et pour cela, je vais laisser le micro à Élise. Bonjour Élise.
5: Bonjour Morgane. Alors nous, avec Delphine, on a eu la chance de se mettre dans la peau de reporter le temps d'une après-midi et de partir interviewer des assos qui militent pour rendre les espaces publics et festifs plus safe et accessibles aux femmes. Parce que spoiler alert, c'est toujours pas le cas. On a réalisé des reportages et des interviews et je vous propose d'écouter la première interview avec les Sarah sont dans la place.
6: Et forum. Donc le collectif des Sarah sont dans la place et a pris vie en novembre 2024 suite à la réhabilitation de la place Sarah Bernard qui a été végétalisée et au cours d'un conseil de quartier un groupe d'habitants s'est réuni en disant ce serait bien que la place Sarah Bernard soit un peu plus féminine parce qu'elle est très masculine. Et donc, des habitants et habitantes ont créé ce collectif pour redonner de la visibilité aux femmes sur la place Sarah Bernard.
7: Elle se situe où, la place Sarah Bernard ?
6: Alors, la place Sarah Bernard, enfin le square Sarah Bernard plus exactement, est dans le quartier de Briquigny, à côté du super, entre le Super U et le centre social des Champs-Monceaux.
7: Vous êtes nombreux, nombreuses dans ce collectif ?
6: Alors, en noyau dur, nous sommes 5, à vraiment être toujours présentes quand il le faut. Et puis après, une fois par mois, on propose un déjeunon ensemble sur le square Sarah Bernard, où là, bah, tous les habitants peuvent nous rejoindre. On peut être une vingtaine un jeudi, une quinzaine le jeudi du mois suivant. Enfin voilà, ça fluctue. Mais en noyau dur, on peut dire qu'on est à peu près 5.
7: Et à part ce déjeuner, vous avez d'autres actions ?
6: Alors, un dimanche par mois, on propose une promenade au parc de Briquigny. Voilà, donc pour l'instant, on est sur un déjeuner par mois un jeudi et une marche au parc de Briquigny le dimanche. Et puis, nous sommes en train de réfléchir à proposer une fois par trimestre des thématiques sur le droit des femmes, que ce soit en éducation, en santé, pour occuper. Parce que nous, notre but, en fait, c'est d'occuper l'espace public et que les femmes osent aller dans les commerces du square Sarah Bernard et osent occuper cette place.
7: J'imagine que, du coup, votre présence ici au Forum est très importante. Comment vous êtes venu, on est venu vous chercher, vous en avez entendu parler ?
6: Alors, j'ai toqué à la porte. En fait, depuis le mois de janvier, parce que pour cette année-là, on avait proposé une exposition. D'accord. Que l'on n'avait pas proposée l'an dernier. Et je suis allée voir Bug, parce que moi, je connais l'association Benenova qui est à la maison des associations. Et j'ai tapé à la porte de Bug en leur disant « Est-ce qu'on pourrait mettre notre exposition quelque part ?» Et ils m'ont dit, mais on pense à quelque chose, venez le 6 juin.
7: Ah, c'est une très bonne chose. Et du coup, vous parlez d'une exposition, et moi je vois en effet vos pancartes. Et est-ce que vous accepteriez de me les commenter un peu ?
6: Bien sûr.
7: On commence par celle de gauche ?
6: On commence. Alors, donc là, les Sarah sont dans la place avec le rideau. C'est en fait le gros événement que l'on a proposé en mars 2025, parce que une fois par an, au mois de mars, on propose un gros événement sur la place Sarah Bernard, plein d'animations, et à la fin de la journée, un repas offert à tous les habitants qui veulent bien s'inscrire, cuisiné exclusivement par les hommes.
7: Ah, ça on aime.
6: Et donc là, en fait, ça, c'est le début du 8 mars 2025 où j'avais fait une vidéo avec toutes les photos que l'on avait faites. Et en fait, c'est parce que Sarah Bernard était une théâtreuse, une dramaturge. Donc voilà, avec le rideau. Là, c'est un des repas que l'on fait au Fournil, parce que les mois d'hiver, quand il fait froid, quand il pleut, on se réfugie au Fournil, qui est un commerce de restauration sur le square Sarah Bernard, et où justement il n'y avait que des hommes. Et maintenant, les femmes osent y aller. Voilà, parce que nous, on faisait nos réunions au Fournil. Et quand il fait froid, voilà, on se met au Fournil.
7: Alors juste, je précise, du coup, ce dont on parle, c'est une photographie avec que des femmes sur la photo.
6: Oui, parce que ce jour-là, il n'y avait que des femmes. Mais bon, alors nous... On aimerait bien avoir plus d'hommes, hein, mais ils sont peut-être un petit peu réticents. Voilà, mais c'est vrai qu'on a peu d'hommes, à notre grand regret.
7: Et alors là, je vois une autre photo où on voit une guitare, vous avez l'air de chanter.
6: Alors là, c'était un conseil de quartier où les Sarah ont chanté la chanson qui a été écrite, ça passe vite, hein, en 2025, et avec l'aide de Lalo, qui est un musicien et qui est de l'association Chantage. Alors, chante, sans E, accent et âge de l'âge. Voilà.
7: D'accord.
6: Ça, c'est la pancarte de la manifestation du 8 mars des Sarah. Voilà. Donc, avec la photo de Sarah. Ça, c'est notre logo. Hein. Vraiment, les Sarah sont dans la place. Et on a mis. Donc, pour la visibilité des femmes dans l'espace public, ça, c'est notre leitmotiv.
7: D'accord.
6: Avec les plumes, parce que c'est aussi notre identité.
7: D'ailleurs, on voit que vous avez un pass avec des plumes de paon, c'est ça?
6: C'est ça. Et on en a toutes. Là, on est 4 Sarah aujourd'hui. Et on a
7: 4 Sarah avec des plumes dans les cheveux.
6: Voilà. Et donc, vous avez sur les plumes convivialité, mixité, égalité réelle, liberté et audace. Et cette année, on a fait notre deuxième gros événement le 28 mars. Parce qu'il y avait les élections, bien évidemment. Et puis cette année, on voulait éviter le ramadan, parce que l'année dernière, on l'a vu, on l'a fait en plein ramadan, et il y a moins de personnes qui ont pu venir, forcément. Et donc là, au repas, on était 85, quand même.
7: Ah oui, c'est génial.
6: Donc c'est chouette.
5: On va écouter Les Impudentes, une asso qui milite contre les violences sexistes et sexuelles en milieu festif. Une asso que j'affectionne particulièrement parce que j'en fais partie.
8: Bonjour Elise. Alors toi, tu es de l'asso des Impudentes. Est-ce que tu peux me dire un petit peu comment t'es arrivée dans cet asso et quelles étaient tes motivations?
9: Bonjour. Moi, je suis arrivée il y a quelques mois parce que je fais un stage aux Impudentes, parce que je fais un master en études sur le genre. Et j'avais des amis qui étaient dans les Impudentes. Et je trouve ça plutôt chouette d'avoir ce genre d'asso à Rennes. Les Impudentes, c'est une asso qui va faire de la sensibilisation au VSS dans les milieux festifs et aussi à faire de l'accompagnement surtout. En gros, les événements, les programmateurs vont contacter l'asso et nous, on va les aider à créer un protocole justement pour accompagner si potentiellement il y a des VSS lors de leurs événements et aussi de prendre en charge les victimes qu'il peut avoir lors de ces événements. Donc du coup, on va faire ça, les protocoles, et on va également faire des stands. C'est pas obligatoire, mais généralement c'est ce qu'on fait pour justement faire la sensibilisation avec plein de petits outils, des brochures, des jeux, des affiches. Et à côté, on peut faire également de l'écoute active et également des maraudes. Donc on a plusieurs, outils au sein de l'asso et missions. Et du coup, voilà, on fait principalement dans des soirées et des festivals. Je crois que c'est au max 300 personnes, la jauge, qui vont nous contacter au cours de l'année.
8: Et en quoi ça te semble important, toi, de t'investir dans une asso anti-patriarcale et féministe ?
9: Bah, je pense que même si on parle encore beaucoup de violence sexiste et sexuelle, ou même de sexisme de manière générale, il y a toujours besoin d'asso et de personnes qui sont là pour faire la sensibilisation, parce qu'il n'y en a jamais assez, et que le collectif, c'est ce qui fait la force, parce qu'on peut très bien sensibiliser de manière individuelle dans notre entourage et tout ça, mais ça ne suffit pas. Et aussi, en fait, ensemble, on peut trouver des méthodes plus pédagogiques, on peut avoir un poids plus important, en fait, qu'à titre individuel, et surtout au niveau des structures, parce que du coup, on est visible, et aussi, en fait, on intervient dans des endroits publics, des espaces communs, et c'est souvent là, en fait, aussi, où il y a des violences sexistes et sexuelles, même si ça se passe aussi également beaucoup dans le privé. On pense que les milieux festifs restent quand même des endroits où il y a beaucoup de violences sexistes et sexuelles, et que du coup c'est important de continuer à dire aux gens en fait que le consentement c'est important, que en fait quand une personne est pas capable de dire oui ou non, juste en fait c'est non. Et voilà, enfin il y a plein de choses. Je pense que même si aujourd'hui on est au courant, c'est bien de rappeler et de continuer à militer en faveur de nos droits, et surtout au fait qu'on puisse aller danser et s'amuser librement sans qu'on se fasse embêter ou qu'il y ait quelque chose qui vienne nous traumatiser en fait. Et ça, faut continuer à le faire parce que il y en a encore besoin, malgré ce qu'on peut dire, malgré les avancées qu'il y a, c'est pas encore suffisant.
8: Et comment est-ce qu'on peut vous rejoindre aux Impudentes ?
9: Vous pouvez nous envoyer soit un petit mail ou soit on a un compte Instagram, donc vous pouvez nous envoyer un petit message, et comme ça on pourra boire un petit café pour justement présenter un peu l'asso, expliquer comment est-ce qu'on fonctionne et ce genre de choses. Et les Impudentes du coup sont rejoignables, et en fait chacun vient comme il peut avec ses moyens, autant en temps d'énergie et en temps libre, et apporte sa petite touche à l'association. Donc vous pouvez nous rejoindre quand vous voulez.
8: Merci beaucoup Élise, à bientôt.
5: Pause musicale sur Canal B, dans Debout le Vanille, on écoute Clara Isée, Douce.
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1: Et maintenant, on écoute l'interview de Pagaille.
2: On est le collectif Pagaille, on est un jeune collectif qui a envie de faire de la prévention et qui fait de la prévention dans le milieu festif, qui fait des formations dans des collectifs et des assos pour faire des protocoles et de l'accompagnement sur ces sujets-là. Et on fait aussi de l'accompagnement individuel de personnes victimes ou autrices de violences. Voilà, donc on a un peu trois volets.
1: On a déjà rencontré du coup les impudentes qui s'occupent aussi des victimes sur les milieux festifs. Et vous, la particularité, c'est que vous vous occupez des agresseurs aussi. Vous êtes dans cette gestion-là. Est-ce que vous pouvez m'en dire un peu plus ?
3: Nous, à l'origine, on s'est retrouvés notamment parce qu'on est sur des valeurs anticarcérales. On se rend compte aujourd'hui que le système judiciaire n'est pas un système fonctionnel dans notre société et qu'il contribue aussi à la reproduction de ces violences. Donc on essaye de porter plutôt une volonté de remise en question de ces actions par les personnes. On pense que c'est des choses qui sont possibles avec un temps long. C'est souvent des accompagnements qui prennent du temps et qui demandent à ce que les personnes autrices soient volontaires.
1: Et comment du coup on peut venir vous rencontrer si on est agresseur et qu'on se pose des questions sur nos comportements ?
2: Bah alors jusque-là, plutôt, nous, on est contactés par des personnes qui ont été victimes et qui ont besoin de relais ou des questions sur les accompagnements, leur pouvoir d'agir ou même comment ça s'organise dans des groupes. Parce qu'en fait, souvent, ça s'inscrit aussi dans des dynamiques de groupe qui laissent ça exister. Et du coup, en fait, ça nous intéresse de travailler avec des individus, mais aussi de travailler à l'échelle collective, de comment on saisit de ça et de ces questions-là, parce qu'en fait, ça rentre dans un truc systémique, quoi.
3: Et du coup, de cette approche collective des agressions, pour l'instant, c'est plutôt des personnes victimes qui nous contactent et derrière, nous, on va prendre le contact de la personne qui a commis. Mais c'est aussi possible pour eux de nous contacter directement, que ce soit via Instagram ou par mail. Et derrière, on s'organisera pour organiser une rencontre avec la personne, également dans un objectif de proposer d'abord de l'écoute et ensuite de revenir sur les besoins de la personne qui a subi et d'essayer de proposer un accompagnement sur le temps long.
1: Et là, je vois que vous avez une petite affiche avec écrit « Nos potes violeurs ». Mais du coup, ça arrive aussi dans des échelles plus proches de nous, comme des bandes de potes, des choses comme ça. Est-ce que du coup, c'est des personnes que vous pouvez rencontrer ?
3: Bah clairement. En fait, d'un point de vue purement statistique, les violences sexuelles sont tellement massives dans notre société qu'on connaît chacun, on a chacun des amis ou des proches qui sont eux-mêmes agresseuses. C'est pas forcément des choses dont on a toujours l'info, mais je pense que c'est quelque chose dont il faut parler et il faut se permettre de demander aux personnes leur rapport à ça, est-ce qu'elles en ont subi ou commis, et c'est des discussions qu'on doit avoir. Je pense qu'il faut retirer ce tabou pour pouvoir faire changer les choses durablement.
2: Oui, et puis j'ai l'impression que aussi notre analyse là-dessus, c'est que c'est qu'en fait, même si on fait de l'éloignement, et des fois l'éloignement il est nécessaire, très souvent d'ailleurs, mais c'est juste que la suite, c'est qu'est-ce qu'on fait de l'éloignement et comment ces violences-là vont se reproduire, mais dans d'autres cercles. Et du coup, comment on réduit en fait, ces endroits qui régénèrent de la violence et comment on coupe court à ça, un peu à la racine, quoi. Ça, c'est nos prétentions militantes. Aussi, on ne soit pas un groupe sans un groupe en mixité choisie, justement parce que ça nous permet de pouvoir déléguer du travail qui sont souvent sur la responsabilité des mêmes. Et en fait, pouvoir compter aussi sur des personnes qui sont concernées par ces sujets-là assez directement et par des positions de pouvoir, ça nous permet de ne pas avoir toute la responsabilité de faire la pédagogie, enfin à toutes les échelles, quoi. Et du coup, moi, c'est un truc qui me tient à cœur dans notre groupe, que ce soit un groupe mixte, que ce soit en termes de genre, mais que ce soit aussi en termes de classe sociale. Et on l'espère, un jour, on ne sera pas que des blancs dans ce collectif.
1: Eh bien, merci beaucoup, Pagaille. Ça donne envie de venir faire la fête avec vous. On a ensuite pu assister à un atelier d'écriture animé par Flora.
4: Moi, je vais me lever, je vais écrire en marchant et vous étonnez pas, quoi. Voilà. Et du coup, moi, je peux commencer. Donc, moi, c'est Flora. C'est du coup la toute première fois que j'anime un atelier d'écriture, mais ça fait un peu plus d'un an que j'assiste régulièrement à des ateliers d'écriture. Et voilà, et comme un fou en plus, moi quand il y a un bruit un peu fort, j'ai besoin souvent d'identifier ce que c'est. Donc si jamais il y a un bruit à un moment, faut pas s'étonner si je perds la concentration pendant quelques secondes, mais après ça va. Je sais pas s'il y a quelqu'un qui veut continuer.
5: Je peux y aller. Moi c'est Léa, c'est la première fois que je vais à un atelier d'écriture. Ça faisait longtemps que je voulais essayer et je viens d'arriver à Rennes, donc je me suis dit... Essayons. Et peut-être, info, quand j'écris, j'ai tendance à parler, mais pas des phrases, juste des mots qui sortent dans tous les sens. Donc faut pas s'inquiéter. Et si ça dérange quelqu'un, faut que je me le dise et je peux arrêter.
6: Moi, c'est Aline, mes pronoms, c'est elle. Et c'est le deuxième atelier d'écriture auquel je participe. J'ai commencé un cycle avec une écrivaine qui s'appelle Karine. Et je suis très contente de participer à ton premier atelier d'écriture, Flora.
7: Moi, je m'appelle Jocelyne et je suis également très contente d'être là avec vous et dans ce lieu magique. J'ai déjà participé et animé des ateliers d'écriture, mais celui-là en particulier me séduit, ça me touche, parce qu'il était question d'écriture poétique. Voilà, et ça, je trouve ça génial. Merci beaucoup.
8: C'est Lucinda, pronom elle, et moi j'ai déjà fait des ateliers d'écriture, notamment avec Flora et avec Aline aussi. Et j'en ai fait beaucoup en anglais, et là c'est mes premières en français. Je suis hyper contente d'être là, ça va être chouette.
4: Ouais. Sinon, c'est un cadre sans jugement, on n'est pas là pour la performance. Faut pas. Voilà, faut pas se dire que. Enfin, il n'y a pas l'obligation d'écrire le meilleur texte de l'univers, ou voilà, c'est vraiment pour prendre plaisir à écrire ensemble. Et aussi, les consignes, elles sont là pour guider, mais si jamais il y a une consigne qui ne vous parle pas, faut pas hésiter aussi à. Soit à modifier la consigne, soit à la faire complètement à l'envers, ou alors à faire complètement autre chose. Voilà. Et du coup, le thème de l'atelier, c'est dynamiter les vieilles structures et construire de nouveaux ponts. Je suis partie un peu de l'idée du pont, parce que j'aimais bien l'idée que les ponts, ça peut être à la fois un pont qui relie des choses, mais aussi un pont qui infranchissable, qui sépare différents endroits. Et que ça peut être aussi un peu genre un vieux pont qui représente une structure établie depuis trop longtemps qu'on a envie de faire sauter. Et en même temps se dire « Ah bah je vais construire des nouveaux ponts, aller d'une nouvelle manière vers d'autres gens. »
7: Tu peux redonner ta phrase « dynamiter ».
4: Dynamiter les vieilles structures et construire de nouveaux ponts. C'est ça. Et du coup, le tout premier texte que je voulais lire, c'est un texte d'une dramaturge qui s'appelle Nathalie Papin. Et du coup, c'est du théâtre pour enfants. Elle écrit avec beaucoup de poésie et beaucoup de tendresse, et sur des thèmes... j'ai ramené d'autres bouquins aussi qu'elle a écrits. Camino, c'est sur le handicap. Kirira Vera, c'est sur la peur de la honte et du ridicule. Mange-moi, c'est sur la boulimie. Et là, l'appel du pont, c'est sur la guerre. Mais du coup, tout ça écrit...
7: Sur la guerre.
4: Oui. Et donc là, c'est le tout premier monologue, en fait, de cette pièce de théâtre-là. Je veux te rejoindre et ce n'est pas l'heure. Je veux te rejoindre et ce n'est pas le jour. Je veux te rejoindre et ce n'est pas la saison. Je veux te rejoindre et ce n'est pas le pays. Est-ce que tu m'entends ? Mon cœur roule sur le pont, vers toi. Quand est-ce que ce sera l'heure, le jour, la saison, le pays ? Pour moi, c'est l'heure, le jour, la saison, le pays. C'est l'heure d'aimer puisque j'aime. L'amour n'a pas d'autre heure que la sienne. Les adultes disent, il faut attendre. Ça finira bien un jour, cette guerre. Toutes les guerres finissent. Confiance. J'ai entendu mon père pleurer dans la nuit et ma mère dire, il fallait bien. Il fallait bien. Pareil, de pas forcément chercher à faire du sens ou voilà. Et ça va être sur 5 minutes. L'idée, c'est de fermer un peu les yeux et d'imaginer justement un pont. Et après, d'écrire une liste qui va commencer par « Au bout de ce pont, il y a ».
0: Nouvelle pause musicale dans De Boule Vanille sur Canal B. On va écouter mon chouchou du moment, de l'année, Maddy Street et son titre « Problème ».

0: Au forum des associations féministes qui se tenait donc en juin dernier au 360 organisé par l'association Bug, il y avait également le collectif Vacarme, le cri des hyènes, un collectif qui était déjà venu à Canal B dans les Héroïnes nous raconter l'aventure de ces expositions, des expositions qui laissent libre champ aux victimes de violences sexistes et sexuelles, importants par les temps qui courent, des espaces nécessaires pour nous rendre plus forts et fortes ensemble.
1: On a également rencontré des membres de Prévenville. Et pour rester dans le milieu festif, on retrouve Laura. Laura qui travaille à Prévenville. Laura, est-ce que tu peux nous présenter un petit peu tes missions ?
2: Bonjour, ici Laura de Prévenville, animatrice au 4 bis. Donc l'émission de Prévenville, qu'est-ce que c'est ? C'est un dispositif de prévention et de réduction des risques, effectivement, en milieu festif de Rennes et de Rennes Métropole. Donc cela signifie qu'on peut faire plusieurs types d'actions. Ça va de l'accompagnement d'assos, de collectifs de jeunes qui organisent soit des soirées privées, soit des soirées avec du public et qui ont besoin de matériel de prévention, qui ont des questions sur comment faire en sorte que la soirée se déroule au mieux et que le public accueilli et le moins de risques possible. Donc pour cela, qu'est-ce qu'on fait ? On met en place des temps de sensibilisation, on met à disposition du matériel, évidemment de la documentation. Et on intervient aussi dans les festivals rennais, donc on met en place des stands de prévention, donc vraiment sur la partie réduction des risques, c'est-à-dire risques auditifs, risques liés aux consommations de produits, et on oriente vers les structures de soins locales, soit vers le planning familial, soit vers AIDS et le CARUD, où tout le monde peut trouver du matériel de prévention, et aussi vers les centres d'addictologie pour les personnes qui le souhaitent.
1: Et du coup, là, on est sur le forum des associations féministes.
2: Oui.
1: En quoi est-ce que votre asso, vos missions, rentrent dans un cadre féministe ?
2: Alors, en quoi nos missions rentrent dans un cadre féministe ? Eh bien, c'est-à-dire que quand des personnes font la fête, nous, on est présents, évidemment, pour transmettre du matériel et échanger avec le public. Et il ne faut pas oublier que les questions féministes ont aussi de l'importance dans les espaces festifs. Et que qui dit espace festif dit désinhibition, espace d'euphorie lié à la fête. Et dans des contextes de consommation, les questions d'agression et d'oppression envers tout type de personnes, que ce soit les personnes sexisées, les personnes victimes d'homophobie, de racisme, de transphobie, eh bien voilà, c'est des espaces où ce type de violence existe. Et du coup, nous, en tant que dispositif de réduction des risques, soit on travaille avec des associations comme les Impudentes, le Planning Familial ou le collectif Pagaille, ou évidemment, lorsque ces dispositifs ne sont pas présents, on a toujours en tête le fait d'accueillir qui que ce soit, qui a besoin d'échanger, qui a besoin de soutien, de manière à ce que tout le monde se sente bien dans les espaces de fête.
1: Et ben merci beaucoup Laura.
2: De rien.
1: On a aussi assisté à un atelier de bricolage avec Comme un établi, un atelier qui est en non-mixité choisi.
3: Du coup, j'étais sur ma mèche, tac, et l'assemblage à tourillon. Donc on va utiliser la mèche du même diamètre que le tourillon. En soi, on n'est pas obligé de faire forcément plus gros. Il va y avoir la colle, mais la colle, si vous prenez les tourillons, ils sont pas lisses. Du coup, elles se glissent dans les interstices, donc c'est pas hyper gênant. Tac. Et par contre, si je vais à un assemblage à vis, je vais faire ce qu'on appelle un préversage. Et là, en fonction de la taille de la vis que j'utilise, je vais prendre une mèche plus petite. Normal, parce que si je prends une mèche du même diamètre ou plus grande, bah forcément ma vis, quand je vais visser, elle va pas attraper la matière et ça va être un peu embêtant. Donc là, hop. Et ensuite, quand je visse, pour le coup, je vais utiliser ces petits chiffres-là. Alors que je ne saurais pas trop comment expliquer, mais là, c'est un peu la force, en gros, de la perceuse. On a toujours l'impression que c'est à nous, voilà, de pousser pour visser. Et en fait, la perceuse a déjà en fait des forces qu'il faut régler. Alors, en fonction du matériau, si c'est du placo par exemple, je vous conseille d'aller sur genre des petites vitesses, parce qu'en général, comme c'est très friable et qu'on n'y va pas de main morte, on a tendance à traverser. Donc là, on prend une petite vitesse et en gros, ça va venir coincer à un moment donné la visseuse, on ne pourra pas

0: aller plus loin. Et du coup, ça nous permet de ne pas traverser la matière, de ne pas aller... Et forcément, plus j'ai un matériau dense, comme le chêne, et plus je vais aller sur une grande vitesse, où du coup, il va falloir que je mette un petit peu plus de force, en gros. Et du coup, ça va s'arrêter aussi à un moment donné. Donc le but, c'est d'être... En général, je commence des petites vitesses. Si je vois que ça enfonce pas assez ma vis, bah, j'augmente au fur et à mesure. Et,
1: Il faut tester pour savoir.
0: Je pense qu'il y a des abacs que je n'ai pas appris par cœur, donc c'est pour ça que du coup, c'est plus du testing. Quoi.
1: Okay.
0: Donc bien penser en fait à switcher, parce qu'en général, on a tendance à rester...
2: C'est dans l'autre sens.
0: On a tendance à rester sur le mode perçage quand on visse. Et c'est pour ça que c'est là que du coup, nous, on met notre force et... Ah, mince, je suis allée un peu trop loin. Donc si on veut éviter d'avoir à gérer ça, il y a déjà une option pour ça. Je préfère le montrer parce qu'en général, vraiment, on switche ça et... donc là, c'est pour les assemblages à vis. Et j'ai pas pris d'embout, donc on pourra pas faire d'assemblage à vis. Il y a trop de choses à prendre. Et en même temps. Et voilà.
3: Okay. Est-ce que tu veux bien nous présenter un peu ton asso, son nom, tout ça?
0: Ouais, alors du coup, nous, on n'est pas une asso. C'est comme un établi, on est une coopérative.
1: Super.
0: Alors, on a toujours plein de statuts différents. Donc, et moi, je m'appelle Cécilie, je suis salariée de la coopérative. Et du coup, c'est un atelier d'artisanat partagé. Donc en gros, c'est la location d'espace et d'outillage à destination des professionnels dans un premier temps et après des particuliers et des écoles et partenariats après. Voilà, grosso modo.
3: C'est quand même une asso féministe ou qui se veut ouverte aux femmes ou qui veut valoriser la présence des femmes dans l'asso ou pas forcément
0: Nous, ça nous tient à cœur parce qu'on est sur des métiers principalement bois, métal, où les femmes ne sont pas forcément les plus représentées. Donc du coup, on est plutôt content quand il y a des artisanes qui arrivent plutôt que des artisans. Et on dispense aussi des cours de bricolage justement pour pouvoir appréhender l'électroportatif, les outils manuels, notamment par rapport au bois. Enfin, en tout cas, moi, je suis formée en menuiserie d'agencement, donc plus par rapport au bois. Et l'idée, c'est que tout le monde puisse accéder en fait à ces savoir-faire-là. Et on est plutôt contents parce qu'en général, il y a quand même pas mal de femmes qui s'inscrivent au cours. Ça, c'est chouette.
1: Ouais, c'est chouette.
0: Voilà.
3: Et du coup, comment tu es venue au forum des assos féministes?
0: Et ben, on est pas mal en contact réseau ESS et féministes de Rennes. Et du coup, on nous a contacté directement en fait pour savoir si ça nous intéressait de tenir un atelier pendant cet après-midi-là. Après-midi-là, oui, c'est ça. Et voilà, on a répondu présente.
3: Bon, on est bien contents. Tu l'as peut-être dit, pardon, mais vous êtes situé où, l'atelier?
0: Nous, on est au nord de Rennes, limite Saint-Grégoire. C'est à côté du lycée Pierre Mendès France et de la salle d'escalade Mojo. Si jamais ça peut servir de repère.
3: On a peut-être des petites questions aussi pour les participantes. Donc vous êtes deux à cet atelier. Est-ce que vous voulez déjà nous dire vos prénoms?
1: Oui, moi je m'appelle Anne-Sophie.
4: Et moi je m'appelle Adèle.
3: Et du coup, comment vous avez entendu parler de cet atelier, de ce forum?
1: Je crois que j'ai vu un post sur Insta et du coup, je me suis dit que ça avait l'air chouette, quoi.
4: Ouais, j'imagine que moi aussi, c'est quelque chose dans ce genre-là, les réseaux sociaux.
3: Ouais. Et pourquoi du coup un atelier de bricolage?
4: Oh bah parce que moi, je ne sais pas du tout bricoler, que c'est un grand fantasme de savoir un jour faire des choses de mes mains. Voilà, donc je me dis que c'est un bon début.
1: Mais j'avoue, c'est exactement la même chose. Mais je pense qu'on est plusieurs dans ce cas-là.
4: Ouais.
3: Mais du coup, ça vous a intéressé que ce soit un atelier en non-mixité, par exemple, ou c'est pas forcément un critère
4: Aussi, je trouve que c'est bien aussi parce que le bricolage, c'est vrai que ça trimballe quand même pas mal de clichés. Enfin, on dit toujours que c'est plus les mecs qui bricolent, etc. Donc après, ça ne m'aurait pas dérangé si ça n'avait pas été, mais je trouve que c'est bien, ouais.
1: Mmh. Ouais. Oui, pareil, je suis contente d'y participer aussi pour encourager ça. C'est aussi volontaire là-dedans, quoi.
3: Merci beaucoup pour votre temps. Bon bricolage.
5: Bon bricolage, merci. Ouais.
6: Pour la prochaine pause musicale qu'on va faire dans De Boulevani sur Canal B, Élise, tu m'as parlé d'une artiste que tu as récemment vue en concert au BAM. Comment s'appelle-t-elle, Élise?
7: C'est Azemuzazi et son titre, c'est Pas du Naître.

0: J'espère que t'es bien là où t'es maintenant.
1: Vous êtes toujours sur Canal B dans Deux Boules Vanille, spécial forum des associations féministes.
2: Et dernière interview, La Brèche.
3: On est le collectif La Brèche, on organise des cercles de parole pour hommes organisés du coup au CRIDEV une fois par mois. Et du coup, c'est des cercles de parole qui sont médiatisés par des personnes sexisées. Et on propose des thèmes différents tous les mois. Par exemple, parmi les derniers thèmes abordés, il y avait le consentement, les besoins affectifs, la famille. Voilà, donc c'est des thèmes un peu variés à chaque fois. Leur donner un espace d'écoute, déjà, pour travailler leur écoute, un espace de parole, mais où ils vont aussi pouvoir se questionner, pour moi, je pense, sur leur place, aussi en tant qu'hommes, dans une société patriarcale. Et du coup, les thèmes abordés sont toujours quand même avec cette perspective féministe et de lutte contre la domination patriarcale et plus largement toutes les dominations.
4: C'est une asso rennaise, une asso nationale
3: C'est une asso rennaise. Donc pour nous, c'est très important de venir s'implanter vraiment juste au niveau local et de rester aussi quelque chose qui reste vraiment à Rennes. Voilà.
4: Ça fait combien de temps que vous existez en tant qu'asso?
3: Ça fait 6 mois.
4: Vous êtes toutes jeunes. Comment vous êtes venue au forum? On vous a invité, vous avez...
3: Oui, on nous a proposé de participer.
4: Ouais. Et alors là, je vois juste devant vous une grande feuille avec des mots dessus. Est-ce que vous voulez me les expliquer?
3: Alors en fait, on a un peu mis les exemples de thèmes qu'on va proposer ou qu'on a pu proposer depuis qu'on a débuté les cercles de parole. On propose aussi aux gens s'ils ont des idées de thèmes qui leur tiennent à cœur, qu'ils ont envie d'aborder dans les cercles. Et on a aussi mis sur le côté nos petites cartes de cadre, puisque le cadre des cercles est très important pour nous. Donc voilà, tu peux voir qu'il y a plusieurs choses. Pour nous, c'est très important, par exemple, de venir travailler aussi son écoute active. Ça rappelle aussi le rôle des médiatrices, donc du coup, notre rôle à nous. L'importance des silences, d'accepter que parfois, on n'est pas toujours obligé de parler pour remplir le vide et l'espace, que c'est important de prendre son temps aussi d'écouter et de dérouler son récit.
4: Je vois aussi la confidentialité, par exemple.
3: Oui, tout à fait. Les personnes qui viennent ne sont pas du tout obligées de donner leur identité ou en tout cas leur prénom. Et voilà, c'est vraiment comme dans un groupe de parole où finalement les personnes...
5: L'idée, c'est que dans la confidentialité aussi, pour que les participants se sentent aussi sécures, c'est de se dire que chaque récit nommé, parlé dans le cercle, doit rester dans le cercle. Il ne doit pas sortir, ne doit pas être discuté à l'extérieur. C'est vraiment un temps pour eux et dans le respect de leur intimité, en fait, et de ce qu'ils ont dit, dévoilé.
4: Et du coup, je vois que parmi les thèmes abordés, est-ce que vous pourriez m'en lire quelques-uns?
5: Oui, alors nous avons le consentement, il y a le prendre soin, la famille, la sexualité, le désir, la charge émotionnelle, les besoins affectifs.
4: Où est-ce que vous êtes situé? Oui, est-ce que vous avez un local? Est-ce que vous... pouvez nous donner une adresse?
5: Du coup, on se situe au CRIDEV, qui est proche de la gare de Rennes. On fait nos cercles dans leurs locaux, donc une fois pour l'instant par mois, durant 2 heures.
3: Et on a beaucoup de chance d'être accueillis par ce lieu qui est super et qui héberge aussi d'autres collectifs et associations. Ils font un super travail.
4: Bah, merci beaucoup.
5: Merci.
1: Nouvelle pause musicale sur Canal B dans Deux Boules Vanille. On va écouter Ultramoule et son titre « La rue est à nous ».

0: Ultramoule, la rue est à nous sur Canal B dans Deux Boules Vanille.
1: Nouvelle pause musicale sur Canal B dans Deux Boules Vanille, une ode à la liberté de Solane et Yoa, Thelma et Louise.

0: C'était Thelma et Louise de Solane et Yoa sur Canal B dans De Boule Vanille.
1: Élise, ton De Boule Vanille spécial forum des associations féministes est terminé. Ça t'a plu de faire de la radio, je crois?
0: Ouais, c'était super chouette. C'était un monde qui me paraissait difficilement atteignable. Et au final, grâce à toi et à ce forum-là, je me suis rendu compte que c'était bien plus facile que ça de faire de la radio. Et ça me donne des envies pour continuer peut-être.
1: Et le fait de peut-être l'avoir fait dans un endroit aussi safe que le forum des assos féministes au 360, entre gens qui prennent soin les uns des autres, qui militent pour les droits des femmes, pour qu'elles se sentent effectivement, comme tu le disais en début d'émission, safe, dans des endroits accessibles. Ça a sans doute généré de l'enthousiasme chez toi et moi je voulais te féliciter parce que c'était vachement bien pour une première.
0: Eh ben merci beaucoup Morgane. Et oui, c'est hyper important d'être bien entouré, de se sentir safe comme on dit, et parce que c'est tellement important que notre parole résonne sur les ondes.
1: Vous retrouverez bien.

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1: Je pense que je vais prendre deux boules vanille.
0: Je sais pas.

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0: Vous écoutez bien Canal B, l'émission 45 tours par minute. Moi, je suis David. Thomas, qui est normalement là, n'est pas là. Il est parti pour l'été, mais moi, je compte continuer seul et avec des invités. Et ce soir, on a Morgane pour les aspects techniques. Salut, ça va ?
1: Bonsoir, bonsoir à toutes, bonsoir à tous. Oui, je serai votre technicienne pour ce soir pour 45 tours par minute. Bonnes vacances à Thomas.
0: Et toi, tu auras bientôt ton propre émission, non ?
1: Normalement, oui. En tout cas, je fais un test sur une émission de musicothérapie. Voilà, je ne vous en dis pas plus. Je vous laisserai découvrir si ça vous dit de vous soigner à coups de riff, de rythme et de bon groove. Ce sera sur Canal B pour des séances tous les 15 jours pour commencer.
0: Super, bah, hâte d'écouter ça. Donc, on va commencer ce soir. Bah, ce soir, en fait, ça va être que des trucs de la Nouvelle-Orléans. Des trucs que j'ai acheté cette année, soit là-bas, soit par Discogs ici.
1: Donc de la nouveauté ancienne.
0: Oui, oui. Oui, des nouveautés des années 50 et 60.
1: Bon.
0: Donc on va commencer avec une référence là-bas. L'artiste c'est Professor Longhair. La chanson c'est Willie the Prince. C'est sorti en 64 sur Watch Records.
1: C'est parti.

0: Lee Dorsey, la chanson c'est Cynthia, c'est sorti en 68 sur Amy Records, c'est encore une compo de Alan Toussaint, qui a vraiment composé la moitié des chansons de cette ville maudite de la Nouvelle-Orléans.
1: Ouais, qui a eu plusieurs noms aussi, je crois.
0: Oui, il y a aussi Naomi Neville parmi d'autres. Et à ce sujet, on va passer quelques chansons de Aaron Neville ce soir. Je pense que Naomi Neville, ça doit être un clin d'œil aux frères Neville, the Neville Brothers.
1: D'accord. Et là, donc, c'était Lee Dorsey.
0: Mm-hmm. Oui, c'est bien ça. Et là, on va continuer, on va poursuivre avec Bobby Moore's Rhythm Aces, Try My Love Again, sorti en 66 sur Checker Records. Et moi, je trouve que ça fait assez jamaïcain comme son. Tu verras.
1: Ça devrait me plaire alors.
0: Oui, je pense.
1: Let's go.

0: Là, on vient de vous frapper avec une double dose de Aaron Neville sur Parlow Records. Moi, j'aime bien Aaron Neville. C'est beaucoup plus smooth. Et jusqu'ici, on est resté assez milieu, fin des années 60, avec des sons un peu plus doux, un peu plus gentils. Et Aaron Neville, il a souvent des chœurs assez intéressantes, des harmonies très originales que j'aime bien.
1: Ouais, très groovy.
0: Et là, par contre, on va passer dans des choses un peu plus sales, un peu plus début des années 60. Ça, c'est Willie Harper, But I Couldn't, sur Aran Records.

0: À l'instant, c'était Jesse Hill, Whip It On Me, sur Minute Records de 60. Il a vraiment une voix inimitable.
1: Oui, magnifique. Ouais.
0: On l'entend et on sait que c'est lui.
1: Jesse Hill, pas ce morceau, je ne connaissais pas ce morceau, mais vraiment ça guinche, ça swing.
0: Oui, ce n'est pas la première fois qu'il passe sur l'émission, de toute façon, je pense que c'est sur la troisième ou la quatrième fois. Et avant ça, il y avait Charles Brown et Amos Milburn, Educated Fool sur Ace Records de 59. Il ne faut pas confondre Ace Records avec le label au Royaume-Uni, parce que ce n'est pas le même. Ça, okay. Ça vient du Mississippi. Ils ont sorti beaucoup, beaucoup, beaucoup de choses de la Louisiane, de la Nouvelle-Orléans. Ceci dit, Ace Records au Royaume-Uni, ils ont fini par acheter les droits de Ace Records dans le Mississippi pour ressortir tous leurs disques aussi.
1: D'accord. Donc aujourd'hui, ça a fusionné. C'est une seule
0: On peut le dire comme ça, oui.
1: OK.
0: Oui. Et avant ça, c'était Willie Harper encore, But I Couldn't sur Aran Records. Et maintenant, on va continuer dans le délire du début des années 60 avec Prince Rara, She Put the Hurt on Me. C'est son premier disque. Il n'a sorti que deux. On a déjà passé l'autre sur l'émission et c'est sur AFO Records.
1: Prince Rara, ça, c'est un nom qui chante.

0: À l'instant, vous avez écouté Eddie Bo, I Got to Know, sur Rick Records, c'est R-I-C, Rick Records. Et on va poursuivre avec Eddie Lang, She's Mine All Mine, sur Ron Records. Et en fait, c'est la même maison des disques, Rick et Ron. Et si tu regardes les labels, ça se ressemble pas mal aussi. Bon, ça dépend de l'époque. Bon, moi, je suis très mou aujourd'hui.
1: Oui, moi aussi, il fait 35.
0: Oui, on s'est tapé. C'est la troisième canicule de l'année. Bon, je ne sais pas si on peut dire vraiment canicule pour ça, mais...
1: Je crois que si, ouais, c'est la troisième et on est début juillet.
0: Oui, voilà. J'en ai vraiment marre. Personne ne dort bien, tout le monde est fatigué, tout le monde a chaud.
1: Ambiance fin du monde, mais on est encore là à l'antenne pour vous passer de la bonne musique.
0: Oui, mais il ne fait pas très frais ici,
1: non.
0: Dans le studio, malheureusement.
1: Il faut nous excuser pour
0: pire,
1: le débit
0: mais...
1: de parole.
0: Oui. Bon, bah, on a fait Eddie Bo, on va poursuivre avec Eddie Lang.
1: Eddie.

0: À l'instant, vous avez écouté Johnny Rivers, Mountain of Love. Là, on a bien changé de son. C'est un petit blanc de Baton Rouge, donc on a triché un peu, on n'est plus à Nouvelle-Orléans, on est à Baton Rouge. Et ça, c'est une chanson qui a été reprise 1000 fois, notamment par les Beach Boys,
1: okay.
0: sur leur album un peu acoustique. Et aussi par King Louie Bankston, un musicien un peu punk, garage de la Nouvelle-Orléans, qui a fait beaucoup de projets avec Jerry Todd, parmi d'autres. Mais bon. Je divague un peu. Johnny Rivers, il est plus connu pour son énorme tube Secret Agent Man,
1: oui.
0: inspiré de James Bond, évidemment. Mais moi, j'aime bien cette chanson aussi, c'est beaucoup plus léger, évidemment. Ça change vraiment de style, mais c'est pas très grave. Et on va enchaîner avec Johnny Adams, Who's Gonna Love You?

0: Rolling Stone, Everybody's Lonely for Somebody Else, sur Ace Records, c'est une reprise de Hank Williams.
1: C'est surprenant, j'ai pas reconnu le morceau, j'écoute beaucoup Hank Williams.
0: Mais... Bah, il a quand même transformé ça dans le style local.
1: Oui, ouais.
0: Il a pas mal changé, le titre de la chanson a légèrement changé aussi. Et là, en disant son nom, Roland Stone,
1: oui,
0: je
1: vrai.
0: Me demande si c'est pas un jeu de mots en fait,
1: ah.
0: Comme Rolling Stone, tu
1: D'accord.
0: vois.
1: Ah, possible, bah oui, un hommage peut-être.
0: C'est une expression, c'est avant l'époque des Rolling Stones, mais c'est une expression, a Rolling Stone gathers no moss.
1: Mais est-ce que ça peut être une référence au morceau de Muddy Waters, du coup?
0: C'est possible, oui.
1: Ouais.
0: C'est possible.
1: Super sélection, en tout cas, j'espère que les personnes qui sont sur la route des vacances nous écoutent, parce que je trouve que ce serait parfait à écouter en voiture sur la route des vacances.
0: Pour nous au moins,
1: oui.
0: Peut-être pas pour tout le monde. On va poursuivre avec encore un disque de Ace Records. C'est un label qui apparaît pas mal lors de cette émission. C'est Gene Thompson and the Counts, You Don't Love Me. Et je vais juste dire que c'est une reproduction parce que l'original coûte, je sais pas, 200-300 balles.
1: Ah oui, bon.
0: Donc voilà, ouais. Ça c'était beaucoup plus raisonnable.
1: Mais vive les rééditions pour ça, ouais.
0: Ben oui. Donc Gene Thompson and the Counts, You Don't Love Me.

Aaron Neville, for every boy, there's a girl. Je ne suis pas sûr que ce soit le cas, malheureusement. C'est sur Instant Records et on va vous donner encore une double dose de Aaron Neville parce que c'est lui qui sera la prochaine chanson aussi. C'est Over You sur Minute Records, encore une fois, Aaron Neville.

0: Whoa. Benny Spellman, I'm in Love. Et ensuite, on va continuer avec Johnny Adams, I Won't Cry. Moi, je veux juste souligner quelque chose vite fait. On voit beaucoup, beaucoup, beaucoup de noms de famille français, même si c'est pas du tout prononcé pareil. Mais déjà, il y a Alan Toussaint qui est vraiment partout. Bobby Marchand, donc on a déjà parlé. Aaron Neville, Aaron Neville. Et aussi Eddie Beau, parce que Beau, c'est en fait bocage.
1: D'accord, ah bah je savais pas du tout. Tu me l'apprends, mais Eddie très, Beau. Très,

0: Tommy Ridgely, Honest I Do, très belle chanson, très sympa sur Rick Records. Et là, en dépit de notre mollesse, aujourd'hui, on est quand même arrivé à la fin. On va terminer avec James Rivers et Closer Walk. Et c'est, je veux juste dire, c'est le nom aussi d'un compte Instagram qui okay. parle que de l'histoire de la musique de la Nouvelle-Orléans. Donc si ça vous intéresse, allez-y.
1: Est-ce que tu peux redonner le nom?
0: Closer Walk.
1: Closer
0: c'est
1: Walk.
0: A Closer Walk Nola sur Instagram.
1: Walk, Nola.
0: Et c'est
1: okay.
0: assez cool. Ils se connaissent vraiment, vraiment beaucoup. Donc c'est cool. Et donc ça, c'est A Closer Walk de James Rivers.

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7: La mécanique aléatoire, c'est une heure de musique prise au hasard dans la discothèque de Canal B. Aujourd'hui, on commence cette émission avec Raptor.

la foulée, ils sont rentrés en studio pour enregistrer ce premier album qui ne sortira, comme je vous l'ai dit au début, qu'au bout d'un an et demi. Cette durée s'explique par les divergences et les désaccords au sein du groupe sur et à quoi devait ressembler l'album, cet album. Et venez se rajouter à ça, selon eux, le côté trop directif de Murphy, sa manie de vouloir tout contrôler et surtout d'essayer d'imposer ses goûts et ses choix. Et tout ça a eu comme conséquence de repousser la sortie du disque. Alors, je ne sais pas si Murphy est sorti amer et déçu de cette expérience, mais il a dû se consoler, je pense, avec le succès qu'a rencontré LCD Sound System, le groupe qu'il a fondé en 2002 et qui a été, au début des années 2000, l'un des groupes phares de la scène new-yorkaise. The Raptor, encore une fois, dans la mécanique aléatoire avec Olio.

Essie Marias en 1989 avec One of Her Girls Has Gone Missing, qui est aussi le titre de cet album. Essie Marias, c'est un duo anglais, ou plutôt, c'est une collaboration musicale, le temps d'un album entre Angela Conway et Bruce Gilbert. Bruce Gilbert, ex-membre de Wire, il a été jusqu'en 2004, tout en menant en parallèle sa propre carrière. Angela Conway, quant à elle, avant de chanter avec Gilbert, a réalisé plusieurs clips de Wire, c'est peut-être comme ça qu'ils se sont connus. Gilbert et elle avaient déjà travaillé ensemble, la première fois c'était en 80 pour un titre sur le premier album de Drome. Drome, c'était le groupe formé par Gilbert et son camarade de Wire, Graham Lewis. Ça, c'est juste pour info. Mais revenons à Essie Marias et à cet album. À part ce titre qui se détache vraiment des autres, le reste de l'album ne présente pas beaucoup d'intérêt, voire aucun. Pour moi, c'est vrai que je n'ai pas été, je ne suis toujours pas réceptif à ce qu'ont fait ces deux-là ensemble. Et je crois que je ne suis pas le seul.

Pearl, The Blank Tapes, c'est un faux groupe. Derrière ce nom se cache Matt Adams, un garçon originaire d'Auckland, totalement autonome, hein, puisqu'en plus d'être auteur, compositeur et interprète, il est aussi illustrateur, je le précise, parce que c'est lui qui fait toutes les pochettes de ses albums. Le morceau que l'on a écouté est tiré de Vacation, un album sorti en 2013. The Blank Tapes, encore une fois dans la mécanique aléatoire, Holy Roller.

All right, un morceau tiré d'un des meilleurs albums de l'année 95, oui, je le pense. Cet album, c'est I Shot Coco et c'est celui des Supergrass, trois anglais, qui ont redonné avec cet album un sacré coup de jeune au rock anglais et au rock tout court. Oui, je sais, je me répète, hein, j'ai déjà dû dire ça dans d'autres émissions à propos d'autres groupes anglais. Mais indiscutablement, il faut le reconnaître, cet album est particulièrement bien troussé ou bien fichu, hein, c'est comme vous voulez. Et parmi toutes les excellentes choses qu'on en trouve sur ce disque, eh bien, on ne sait lesquelles choisir, mais il va falloir le faire. Et j'ai choisi pour vous ce morceau, I'd Like to Know, Supergrass, dans la mécanique aléatoire.

David Bowie avec Repetition sur Lodger, le dernier album de la prétendue trilogie berlinoise. Cette trilogie, c'est plutôt une trilogie européenne qui a débuté en 1977 avec Low. Low, un album enregistré en grande partie en France, à Hérouville, au château d'Hérouville, dans les studios de Michel Maine. Ensuite, il y a eu Heroes, la même année. Heroes, qui est le seul album à avoir été enregistré à Berlin. Et celui-ci, donc Lodger, qui a été enregistré en Suisse, à Montreux. Mais malgré ça, ces trois albums ont pourtant un point en commun. Et ce point en commun, c'est d'avoir été enregistré et conçu en collaboration avec Brian Eno. Brian Eno qui, par exemple, a consigné 6 des 10 titres de cet album. Et c'est le cas de celui-ci, Boys Keep Swinging, David Bowie, dans la mécanique aléatoire.

Patti Smith avec Kimberly. Kimberly, c'est le prénom de sa petite sœur et ce morceau est tiré de Houses, son premier album sorti en 1975. Patti Smith, qui avant de devenir chanteuse se rêvait ou souhaitait devenir poétesse. C'est son objectif quand elle s'installe à New York en 1967. Depuis l'adolescence, elle voue un culte immodéré à Arthur Rimbaud et dans un autre registre, une passion tout aussi excessive pour les Rolling Stones. Cette appétence pour le rock la conduira à écrire des articles et à rédiger des chroniques pour la presse spécialisée, activité qui lui permettra de trouver un éditeur pour publier ses poèmes, dont certains seront recyclés en partie en chansons. En 1973, elle va faire ses premiers pas comme parolière pour le Blue Oyster Cult, mais sa priorité reste la poésie qu'elle récite de plus en plus souvent sur scène, accompagné d'un guitariste. Ce guitariste, c'est Lenny Kaye. Lenny Kaye, pour ceux qui ne le sauraient pas, c'est à lui que l'on doit la fameuse et légendaire compilation Nuggets. L'année suivante, en 1974, elle assiste à un concert de télévision au CBGB. Pour elle, c'est une véritable révélation, une épiphanie. Eh oui, c'est ça que je veux faire. Peu de temps après, elle se retrouve en studio avec Lenny Kaye et Richard Soll, un pianiste qu'elle vient engagée et pas dans n'importe quel studio hein, puisqu'il s'agit de l'Electric Lady, le studio créé par Hendrix en 1970. Ils vont enregistrer là deux titres pour un single, hein, Peace Factory et Hey Joe. Hey Joe, un petit clin d'œil à Hendrix. Ensuite, au fil des rencontres, le trio va s'étoffer avec l'arrivée d'un batteur et d'un bassiste pour devenir un véritable groupe. Et en septembre 75, tout ce beau monde va se retrouver en studio pour enregistrer ce premier album. Ils ont choisi, ou plutôt, elle a choisi de confier la production de ce disque à John Cale. Ça ne va pas bien se passer entre eux. Leurs relations vont être tendues, pour ne pas dire houleuses. Patti Smith souhaite quelque chose de brut et direct. John Cale, au contraire, essaie de les persuader d'ajouter des arrangements. Il foisonne d'idées que Patti Smith refuse systématiquement. Excédé, il lui dira un jour « Bon, c'était pas la peine de m'appeler, un simple ingénieur du son aurait fait l'affaire. » Lenny Kaye déclara un peu plus tard dans une interview que, malgré tout, il les avait fait croire en eux et les avait fait dépasser leurs limites et que pour ça, il lui en était très reconnaissant. On va écouter un autre titre de Horses. J'avais pensé vous passer Gloria, le morceau iconique de cet album, mais comme j'ai parlé beaucoup et qu'il dure près de 6 minutes, on va faire plus court avec Redondo Beach, Patti Smith dans la mécanique aléatoire.

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BBH 75, un disque fondateur du rock français, ou plutôt du rock à la française. BBH, ses trois initiales, ce sont celles de Charles Benaroc, le batteur, de Simon Boissezon, le guitariste et aussi le compositeur de cet album, à part deux titres, et le H, bien sûr, c'est le H d'Higelin. Jacques Higelin, qui avant de virer rocker, avait été une des figures d'une certaine contre-culture. Il avait été, au tout début des années 70, l'un des représentants de la chanson dite alternative, avec des gens comme Gérard Manset, Catherine Ribeiro ou encore son amie Brigitte Fontaine. Higelin dans la mécanique aléatoire, Paris-New York, New York-Paris.

0: Bonjour, c'est Morgane. Cet été, je vous propose 4 rediffusions de l'émission Les Héroïnes. Et aujourd'hui, j'ai choisi de vous faire écouter ou réécouter l'interview de la sociologue Charlotte de Best, autrice de « Elles vont finir seules avec leur chat », paru le printemps dernier aux éditions La Meute. Il s'agit de parler des « child free », ces femmes qui ne veulent pas d'enfants.
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0: Bonjour à toutes et à tous, c'est Morgane, bienvenue dans Les Héroïnes. Aujourd'hui, je reçois en deuxième partie d'émission Charlotte de Best. Bonjour Charlotte.
2: Bonjour.
0: On parlera ensemble de votre livre « Elles vont finir seules avec leur chat » aux éditions La Meute. Avant cela, c'est la revue d'actu féministe et notamment avec vous, Marine Combe, bonjour.
3: Bonjour.
0: Vous êtes la fondatrice du magazine féministe René Yeg que l'on peut lire sur yegmag.fr. Et Marine, avec vous aujourd'hui, on parle de non-consentement.
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3: Oui, ce fut long, ce fut laborieux, mais ça y est. Depuis le 29 octobre, le Parlement a adopté définitivement l'inscription de la notion de non-consentement dans le Code pénal afin de qualifier encore davantage le viol et les agressions sexuelles. D'une Gisèle qui, en 1978, va renvoyer l'affaire du viol collectif subi par Anne Tonglet et Araceli Castellano devant la cour criminelle, permettant en 1980 de réviser la loi faisant du viol un crime puni de 15 ans de réclusion et d'élargir sa définition à une autre Gisèle qui en 2024 devient une figure de la lutte contre les violences sexuelles après avoir affronté un procès historique comprenant 52 accusés, des preuves matérielles et des condamnations pour tous. Il y a entre les deux presque 50 ans, deux vagues féministes et surtout des millions de femmes. Des militantes féministes, des avocates, politiques, journalistes, scientifiques, mais aussi des artistes, des sportives, des étudiantes, des sociologues, des citoyennes, et on en passe. Parmi elles, il y a des victimes de violences sexuelles. Et au-delà, il y a toutes celles qui se taisent, par choix ou pas. Toutes celles dont les silences sont chargés de peur, de trauma et de honte. Toutes celles qui culpabilisent parce qu'elles pensent ne pas avoir suffisamment dit non, ne pas avoir suffisamment permis d'être défendues. Toutes celles qui s'en veulent parce qu'elles n'ont rien dit, pas réussi à bouger, parce qu'elles n'ont pas pleuré au commissariat, parce qu'elles n'ont pas voulu aller jusqu'au procès. Toutes celles qui n'ont pas réalisé, qui ont nié ou encore qui se sont suicidées. D'une Gisèle Halimi à une Gisèle Pellicot, il y a plusieurs générations et retour de bâton. Et puis il y a MeToo, la libération, la diffusion et la propagation d'une parole massive et collective, la prise de conscience d'un fléau systémique, une oreille plus attentive vis-à-vis des témoignages livrés par les personnes victimes, un regard plus affûté quant à l'ampleur de la culture du viol et la formation des professionnels, qu'il s'agisse du social, des forces de l'ordre, de la santé ou encore de la justice. Il y a les Adèle, Suzanne, Charlotte, Anissa, Anouk, Isilde, Vanessa, Judith, Myriam, Nadia, Simone, Nadège et toutes les autres dont les affaires n'ont pas été médiatisées. Violées ou agressées sexuellement, enfants, ados, adultes, par un parent, un proche, un prof, un entraîneur, un réalisateur, un ministre, un amant, un mari, un coup d'un soir, un chirurgien, un ou des inconnus. En 2022, une proposition de directive européenne invite les différents pays à harmoniser leur législation prenant en compte la notion de consentement comme l'ont fait la Belgique ou encore l'Espagne. Et la France ? La France, elle freine des cas de fer. Emmanuel Macron et Éric Dupond-Moretti en tête et se voient même condamnés début 2025 par la Cour européenne des droits de l'homme qui considère, comme l'explique la juriste Audrey Darsonville dans un article du Point, que la loi française sur le viol n'était pas suffisante pour une répression effective. Je rappelle pas les chiffres, vous l'avez fait Morgane dans une émission précédente de cette nouvelle saison des Héroïnes, soulignant le très trop faible pourcentage de condamnation des auteurs de violences sexuelles. Ces actes représentent pourtant la majorité des crimes traités en justice. Si la volonté de définir précisément le consentement, libre, éclairé et spécifique dans le code pénal ne date pas d'hier, c'est le procès des viols de Mazan qui relance le débat et entérine le besoin de l'inscrire de manière explicite et définitive dans la loi. Et c'est chose faite depuis le 29 octobre, réjouissons-nous. Réjouissons-nous, oui mais. Bah oui, forcément il y a un oui mais. Pas parce qu'en tant que féministe, on aime être rabat-joie, mais parce qu'en tant que féministe, on sait à quel point il est important et essentiel d'être vigilant, vigilante, et on sait également à quel point une loi ne suffit pas. Il est primordial de sensibiliser, de former et d'informer dès le plus jeune âge. Apprendre aux enfants à nommer les parties de leur corps, à affirmer qu'ils ont des droits et que dire non en fait partie. Le niveau débutant, c'est hyper simple, non c'est non. Le niveau intermédiaire, ça reste quand même basique. Anatomiquement, une fille possède une vulve et un garçon un pénis. Il n'est pas interdit de dire aussi zizi, zézette ou autre dès lors qu'on ne met pas de tabou sur les noms des parties intimes. Le niveau confirmé, et là ça demande de l'entraînement, c'est que non c'est non, même si on veut désespérément un câlin de son enfant ou un bisou de son neveu ou de sa nièce. C'est là qu'il faut pratiquer et surtout expliquer à papy-mamie que non, on ne dit pas à sa petite fille qu'elle n'est pas gentille parce qu'elle préfère envoyer les bisous avec sa main plutôt qu'avec sa bouche sur leur joue. Elle a le droit. Ça vous paraît ambitieux ? Pas de panique, le consentement, ça s'apprend aux enfants, mais aussi avec les enfants. Et pour accompagner cet apprentissage, il y a les livres de Mélane Chapiron, dont je recommande l'excellent « C'est mon corps », permettant de passer en revue de manière ludique les différentes situations du quotidien, apprenant aux enfants à dire non et que personne ne peut toucher leur corps sans leur autorisation. Hors besoin d'aide pour le change des bébés, le temps de gagner en autonomie bien sûr. Apprendre à nommer et regarder leur corps, c'est aussi leur donner la chance de se connaître, de se découvrir, d'explorer et d'aimer leur corps. C'est leur faire comprendre que leur regard est important, leur avis est important, leur consentement est important. Pour s'éclairer sur le sujet, on peut également suivre le médecin Baptiste Beaulieu sur les réseaux sociaux et lire ses livres qui offrent une vision critique et adelphe sur le rapport des professionnels de la santé à leurs patients, patientes, mais aussi entre enfants, etc. Bref, ce que ça change, c'est que les enfants à qui on parle de manière adaptée selon les âges, à qui on explique les gestes que l'on fait à destination des différentes parties de leur corps, que ce soit pour les changer, les soigner, les laver, les réconforter, à qui on laisse la possibilité de décider si un câlin leur ferait du bien, si une alternative existe au bisou, à qui on apprend à formuler ses pensées et ses ressentis, à qui on offre un espace d'expression, que ce soit pour aborder ses émotions, raconter des choses farfelues, dire son refus ou tout simplement affirmer son identité propre, ces enfants vont pouvoir mieux se prémunir et se défendre d'une attitude ou d'un comportement déplacé, violent, abusif. Et développer ça durant toute une vie, c'est aussi contrer les abus de pouvoir et réclamer que tout acte soit légitimé et accepté par toutes les parties concernées. À l'heure où 90% des viols sont commis sans usage de la violence physique, démontrer la violence, la surprise, la contrainte ou la menace relève quasiment de la mission impossible. Dans l'interview accordée au Point, Audrey d'Arsonville, la juriste explique, je cite, « L'idée, une fois encore, est de donner de nouveaux outils aux enquêteurs pour réfléchir à la question du consentement, de sortir du parole contre parole pour aller examiner les circonstances de la relation, chercher des témoins, etc. » En clair, le consentement, il ne doit pas être pris en compte uniquement pour éviter la prison. Il doit être appris et compris comme un élément clé pour une relation amicale, amoureuse et ou sexuelle, à la confiance renforcée, apaisée, solide et épanouissante. Au-delà de la reconnaissance des crimes commis et de la reconnaissance du statut de victime, c'est bien ça l'enjeu majeur du consentement, des interactions bienveillantes comme base d'un tremplin pour explorer la relation de manière libre et safe.
0: Merci Marine pour cette excellente chronique comme d'habitude. Bon week-end à vous.
3: Merci.
0: Et à très très bientôt.
3: À bientôt.
0: À bientôt.
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0: Je poursuis avec une promesse de la Macronie non tenue. C'est un pléonasme, non ça ? Bref, est-ce que vous vous souvenez qu'en mars 2023, Elisabeth Borne, alors première ministre, avait annoncé pour 2024 le remboursement par la Sécurité sociale des protections hygiéniques réutilisables pour les personnes avec utérus de moins de 26 ans. J'avoue, je ne m'en souvenais pas personnellement, mais ça, c'était avant de lire un article de Jeanne Guillain dans le très bon média en ligne Reporter. Jeanne Guillain, elle est docteure en philosophie et chercheuse. Elle a publié, notamment en 2023, une histoire des produits menstruels. Et donc, elle nous rappelle cette promesse et elle nous annonce qu'en cette fin 2025, eh bien, rien n'a été mis en place. Les moins et les plus de 26 ans, dotés d'un utérus, continuent d'acheter leur protection hygiénique et qu'elles doivent souvent y ajouter des antidouleurs, une contraception et des consultations médicales ou gynéco. Le budget pour les personnes menstruées est difficile à calculer, mais si on se concentre uniquement sur les protections, c'est entre 100 et 150 euros par an. En 2023, la précarité menstruelle touchait 4 millions de personnes, et parmi elles, beaucoup d'étudiantes, bien sûr, mais aussi beaucoup de personnes de plus de 26 ans, comme les mères célibataires. Jeanne Guillain évoque aussi dans son article le congé menstruel, rejeté dans la fonction publique, et elle propose la création d'une sécurité sociale de la menstruation pour plus de justice, et personnellement, je trouve que c'est une très bonne idée. Alors, quelques chiffres pour bien se rendre compte. Une personne menstruée l'est pendant 42 ans de sa vie en moyenne pour 504 cycles sur une vie, soit 2520 jours de règles, ce qui lui coûte entre 5000 et 23 000 euros. Alors cette différence de budget, elle s'explique très facilement, c'est selon la nature des règles. Ça coûte plus cher si on a des règles abondantes et qui durent plus longtemps. Si vous êtes en galère, vous pouvez télécharger l'appli Regla avec un accent sur le A. Elle a été mise au point par l'association Règles élémentaires et elle recense plus de 700 lieux en France où trouver des protections hygiéniques.
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2: À la rubrique agenda, pour rappel, je vous en ai parlé ici il y a 2 semaines, dans 4 jours, le 10 novembre 2025 à 11h31 et 22 secondes, les femmes commencent à travailler bénévolement. À diplôme et postes égaux, les Françaises gagnent 14,2% de moins que les hommes, donc symboliquement, lundi, à 11h31, nous commençons à travailler bénévolement. Une autre date à noter dans vos agendas, c'est le samedi 15 novembre, c'est pas demain, c'est la semaine prochaine. C'est une manifestation contre les violences faites aux enfants et aux adolescents-adolescentes à l'appel du collectif enfantiste pour briser le silence et elle a lieu partout en France et à Rennes notamment. Bétarame, Notre-Dame de Guérison, Saint-Dominique de Neuilly, Joël Le Squarnec, Julien Palisca, ce policier condamné à 15 ans de prison pour viol sur mineur, les défaillances de l'ASE, infanticide, inceste, pédocriminalité, la liste est si longue qu'il nous faudrait plusieurs heures pour arriver à bout de l'énumération des scandales et dysfonctionnements qui entraînent la maltraitance des enfants et des adolescents-adolescentes en France. En France, un enfant meurt tous les 5 jours sous les coups de ses parents ou suite à leur maltraitance. En France, un enfant est victime de viol ou d'agression sexuelle toutes les 3 minutes. En France, chaque jour, 200 enfants sont victimes de mauvais traitements par leur entourage. En France, 400 000 enfants vivent dans une famille marquée par les violences conjugales et parentales. En France, 79% des enfants subissent au moins une violence éducative ordinaire par semaine. En France, les tentatives de suicide chez les moins de 15 ans ont augmenté de 300% en 10 ans. En France, 1,2 million d'enfants scolarisés sont victimes de harcèlement scolaire. En France, les enfants placés par l'ASE, aide sociale à l'enfance, ont une espérance de vie réduite de 20 ans en moyenne. Aussi, le collectif qui organise cette manifestation du 15 novembre a 5 revendications que je vais vous résumer ici. D'abord, de la formation pour toutes les personnes en contact avec les enfants et les ados, avec notamment la réelle mise en place de toutes les séances d'éducation à la vie affective, relationnelle et sexuelle, mais aussi une formation obligatoire à la prévention, à la détection et à la prise en charge des violences psychologiques, physiques, sexuelles, verbales, économiques. 2. Des moyens, un vrai budget pour la protection de l'enfance, ce qui implique d'améliorer les conditions de travail et l'accès à la formation pour toutes les personnes en lien avec des enfants et des ados, mais aussi de renforcer le 119 et le 3018, les numéros d'urgence, et enfin la création d'un registre national unifié des signalements et des suites données. En 3, de la prévention, avec de grandes campagnes nationales et régulières de sensibilisation, des cours de prévention et puis aussi des cours surtout de préparation à la parentalité. En 4, de la législation, en remplaçant par exemple la notion d'autorité parentale par celle de responsabilité parentale dans le Code civil, en enrichissant le principe d'égalité dans l'article 1 de la Constitution, en supprimant l'imprescriptibilité civile et pénale des crimes et délits sexuels sur mineurs avec l'application des 83 préconisations de la CIVISE, Commission indépendante sur l'inceste et les violences sexuelles faites aux enfants. Je vous mettrai d'ailleurs le lien de la CIVISE sur le blog des héroïnes sur le site de Canal B. En 5, enfin, 5e revendication, c'est mettre en œuvre une politique de l'enfance ambitieuse, cohérente et transversale avec un ministère de l'enfance et de la jeunesse et une réforme profonde de l'ASE, aide sociale à l'enfance. À Rennes, sachez qu'un atelier pancarte est organisé mercredi prochain, le 12 novembre, quelques jours avant la manif. De 14h à 17h, ça se passe au pôle associatif Marbaudet, c'est 32 rue Marbaudet, métro Groschène. Et donc de 14h à 17h, mercredi 12 novembre, c'est suivi d'un goûter. Je vous mettrai bien sûr toutes les infos sur le blog. Allez, une dernière date, vous avez jusqu'au 31 décembre pour vous inscrire sur les listes électorales si vous voulez pouvoir voter les 15 et 22 mars prochains aux municipales. Pensez-y, ça vous laisse encore le temps jusqu'au 31 décembre. On va faire une première pause musicale dans les héroïnes sur Canal B. On va écouter Baby Boom Boom de Brigitte Fontaine et Ariski Belkacem.

0: C'était Brigitte Fontaine et Areski Belkacem et leur Baby Boom Boom dans Les Héroïnes sur Canal B. Aujourd'hui, il y a en France 11 millions de personnes qui vivent seules et parmi elles, 6 millions de femmes, plus de la moitié quand même. Mais pour elles, pour ces femmes, sans mari et sans enfants, c'est plus compliqué que pour les hommes, leur statut est mal vu.
1: J'ai choisi de ne pas avoir d'enfants du tout.
2: Ah, moi je trouve ça que c'est pas bien.
1: Pourquoi ?
2: Parce que je trouve qu'un ménage sans enfants, c'est pas valable.
3: Je pense que c'est un peu égoïste, hein, parce que je crois que dans la vie d'un couple, il faut au moins un enfant. Ça donne un but dans la vie.
4: Je trouve qu'elles ont grand tort, parce qu'il est naturel pour une femme d'avoir un enfant, c'est tout à fait naturel.
5: Elles ont raison. Mais personnellement, j'en veux pas. Et parce que j'estime qu'il... ça donne trop de soucis, on a suffisamment de problèmes pour vivre soi-même.
6: Elle a pas envie, elle pense à rien, elle a rien dans sa petite tête.
0: Ça date de 1976, ces petits témoignages, il y a donc 50 ans. Et donc les femmes sans mari et sans enfants, surtout sans enfants, c'est le sujet du jour dans Les Héroïnes. Charlotte Debest, rebonjour.
7: Rebonjour.
0: Vous êtes sociologue. En France, vous êtes l'une des premières à vous être intéressée de près au child free ou sans vol pour sans enfants volontaires, ces femmes qui font le choix de ne pas avoir d'enfants. Votre thèse, Le choix d'une vie sans enfants, a été publiée en 2014. Il y a donc plus de 10 ans aux presses universitaires de Rennes. Et votre livre, Elles vont finir seules avec leur chat, vient de paraître aux éditions La Meute. Et avant qu'on entre dans le vif du sujet, je vais dire deux mots de cette maison d'édition, c'est important. La Meute est une toute jeune maison d'édition fondée en 2024, indépendante et féministe tant qu'il le faudra, qui publie des livres un poil engagés, notamment dans la collection Permis de déconstruire, qui publie des textes courts, incisifs, intelligents. À la tête de la Meute, il y a une jeune femme, elle s'appelle Lorraine Celle de Lavaux, et on souhaite longue vie à la Meute en espérant qu'elle n'ait plus à éditer des livres féministes d'ici quelques années. Votre essai, Charlotte Debest, il est donc l'un des tout premiers à être publié par la Meute. Son titre en entier, sur la couverture, il est celui-ci. Elles vont finir seules avec leur chat, hashtag Childless Cat Ladies, une mise au point salvatrice par Charlotte Debest. Et cette phrase aux accents péjoratifs, voire dénigrants, peut faire sourire. C'est un peu la variante moderne de « tu vas finir vieille fille ». Mais votre essai, il est très sérieux, très documenté et argumenté. De Jean-Jacques Rousseau à Françoise Héritier, en passant par la Reine des Neiges. C'est une consciencieuse, ah, mais j'y tiens, la Reine des Neiges, Elsa, effectivement, qui ne peut pas avoir de mari et c'est un drame. C'est une consciencieuse et incontestable remise en question de l'ensemble du système patriarcal. Et puis cette phrase, elle n'est pas si drôle, elle est politique. Elle interroge l'humanité depuis sa création, c'est vous qui le dites. Vous dites la natalité est une question politique centrale. En quoi c'est éminemment politique ?
7: Eh bien, déjà merci pour ce retour sur ce livre, c'est chouette. La natalité, elle est éminemment politique parce que la natalité, c'est finalement le nombre dans la population, le nombre de citoyens, de sujets éventuellement avant. C'est bien évidemment, pourquoi pas, la préservation de l'espèce. Elle est politique parce que derrière, c'est une question d'organisation entre les femmes et les hommes. C'est notamment par les analyses de Françoise Héritier qui explique ça, qu'on se rend compte que les femmes, elles sont enceintes, elles ont le ventre qui grossit et elles peuvent elles peuvent donner naissance et à des petites filles et à des petits garçons, ce qui est quand même absolument formidable. Voilà, donc c'est toute une organisation qu'il y a derrière, et puis on le voit aussi plus actuellement, hein, sur la question de l'écologie, sur la question de l'économie, sur la répartition entre les hommes et les femmes, dans cette vision très binaire qu'on a de la société, bien évidemment.
0: Alors votre livre, il comporte 4 chapitres, et tout d'abord, il y a un état des lieux, en tout cas c'est moi qui le dis ici, et on apprend que c'est dans la nature des femmes d'être mère. Une vraie femme est une mère, depuis la nuit des temps, on les a réduites, assignées à la reproduction. On les a rarement envisagées comme des sujets qui peuvent penser, aimer, détester et qui seraient autonomes. On a mis en place un système culturel pour en faire la norme, des mécanismes pour faire croire en fait que pour être une vraie femme, il faut être mère. Quels sont ces mécanismes qu'on a mis en place ? Alors quand je dis « on », c'est plutôt les hommes. Mais quels sont les mécanismes qu'ils ont mis en place pour faire croire aux femmes qu'être une vraie femme, c'est être mère ?
7: C'est vraiment cette idée qu'on a asséné depuis des siècles et des siècles, que c'est dans la nature des femmes d'enfanter. Autrement dit que si elles n'enfantent pas, d'une certaine manière, elles ne répondent pas aux injonctions naturelles. Donc elles sont presque des monstres, d'une certaine manière. En tout cas, elles sont un petit peu monstrueuses. Donc ne serait-ce que cette pensée qui revient, qui est toujours un petit peu là encore aujourd'hui, c'est-à-dire que ça serait dans la nature des femmes d'enfanter, que si elles n'enfantent pas, elles ne servent un petit peu à rien. Ou en tout cas, elles montreraient une espèce de dysfonctionnement de la nature. Donc c'est très problématique dans les représentations des hommes et aussi des femmes. Donc le premier mécanisme, c'est vraiment que tout concourt, même encore un petit peu aujourd'hui, que tout concourt pour leur rappeler que c'est dans la nature d'enfanter. Et donc le fait que ça concourt à ce que ça soit dans la nature d'enfanter, ça pose ça assez rapidement comme une norme. Et le principe d'une norme, jusqu'à il y a encore peu, en tout cas concernant la question des enfants, c'est qu'on ne l'interroge pas. Donc, en fait, à partir du moment où on estime que c'est dans la nature des femmes d'enfanter, à partir du moment où on en fait une norme sociale, qui se reproduit à travers la socialisation, par exemple, des petites filles et des petits garçons, qui se reproduit à partir de plein de vecteurs qui vont tous dans le même sens, ça en devient une évidence. Donc, on n'interroge pas la norme du faire famille, notamment du côté des femmes. C'est malgré tout assez récent qu'on se pose réellement la question, mais au fait, est-ce que je veux des enfants ?
0: Alors certes, c'est la norme, mais on a été plus loin. Alors toujours dans le « on », c'est pas forcément les femmes, quoi, qu'elles ont sans doute participé à ça. Il y a cette condition qui est imposée à la femme d'être mère, mais on a été plus loin, on a dit du fait qu'elle soit mère, elle devienne faible, vulnérable. Et vous, Charlotte, vous mettez en cause cette fameuse fécondité naturelle, et dans le livre notamment vous évoquez Françoise Héritier, vous en avez parlé il y a quelques minutes, et notamment l'une de ses théories. Alors Françoise Héritier, elle était anthropologue, elle avait repris la chaire de Claude Lévi-Strauss. Quelle est sa théorie à ce sujet là? Elle remonte très très loin, elle va partir de la préhistoire. Quelle est sa théorie précise?
7: Alors, Françoise Héritier, donc, sa théorie, c'est cette idée qu'il y a une valence différentielle des sexes, c'est-à-dire que donc il y a une espèce de inégalité de traitement entre les hommes et les femmes, ou dans ce qu'on se représente du masculin ou du féminin, et assez rapidement, donc dans l'histoire de l'humanité, le processus procréatif n'est pas encore bien saisi, c'est-à-dire donc en gros rapport sexuel. Rapport hétérosexuel, grossesse, enfantement, ça nous paraît peut-être assez logique, mais dans l'histoire de l'humanité, ça ne l'était pas. Et le fait est que ces femmes, les femmes pouvaient donc avoir le ventre qui gonflait et accoucher autant de filles, donc la même T, ça à la limite ça va à peu près, mais en plus des corps différents d'elles, à savoir des petits garçons, ce qui relève absolument d'une sorte de magie. Et donc la pensée de Françoise Héritier, c'est cette idée de dire que les hommes, d'une certaine manière, ont souhaité s'accaparer les enfants mis au monde, donc les petites filles et les petits garçons, et pour se les accaparer, le mieux est donc d'envisager une société où on est en couple hétérosexuel monogame, éventuellement avec la question du mariage ou de la lignée ou de la question du nom, le nom du père qu'on donne à ses enfants qui sont nés de corps de femme, qui me semble assez intéressant. Après, sur la question de la fécondité naturelle, c'est aussi notamment Paola Tabet qui en parle, et qui justement en parle de fécondité naturelle alors qu'elle elle parle de reproduction forcée, c'est-à-dire que cette fécondité naturelle, elle n'est pas naturelle. Une fois de plus, les femmes, si elles mettent au monde des enfants, c'est parce qu'il y a des rapports sexuels avec des hommes. Donc tout l'enjeu aussi des sociétés, et d'ailleurs peut-être que ça revient aussi sur cette question de ces femmes célibataires qui dérangent parce qu'elles ne sont pas en couple avec un homme, mais tout l'enjeu des sociétés, c'est aussi d'affilier une femme à un homme pour qu'on sache à qui appartiennent les enfants que les femmes mettent au monde.
0: Oui, il faut en plus de faire des enfants être marié. Ça, c'est pour que les hommes puissent contrôler la sexualité et la fécondité des femmes et qu'ils soient sûrs de leur progéniture aussi. Un homme qui serait infidèle c'est pas grave. À la limite, voilà, c'est dans sa nature à lui aussi hein, d'être infidèle. Alors qu'une femme infidèle, ça pose problème parce qu'elle pourrait tomber enceinte d'un autre et être libre dans sa sexualité, ben, c'est limite pire que d'avoir du désir pour une femme. C'est, ça veut dire qu'elle peut faire un enfant avec un autre. Et donc, les hommes ont voulu contrôler ça pour être sûrs de leur progéniture, de leur paternité.
7: Oui, les hommes, c'est pareil, hein, c'est pas individuellement chaque homme a souhaité, etc. C'est-à-dire que tout est organisé, en gros, pour qu'on sache à qui appartiennent les enfants. Sauf que les enfants, concrètement, ils sortent d'un corps de femme, donc ils appartiennent aux femmes. Et donc, comment faire pour qu'ils appartiennent aussi aux hommes? Ben, le mieux, en effet, c'est de contrôler la sexualité des femmes, de les affilier à un homme identifié et à un seul homme identifié. Donc derrière, on va avoir aussi du coup toutes les représentations ou le stigmate, la valeur de la virginité des femmes, la valeur de, autour de la question de l'infidélité des femmes. Enfin, voilà, parce que cette idée, c'est que potentiellement, elles risquent de faire un enfant qui n'appartient soit à personne, soit potentiellement à tout le monde. Et donc, c'est très angoissant pour une société qui s'appuie sur l'organisation familiale. Enfin, c'est-à-dire un homme, une femme et des enfants.
0: Et on apprend dans votre livre que même les Lumières, auxquelles on fait référence souvent hein, en France, on aime bien hein, parler du siècle des Lumières, des philosophes. Alors, pas toutes les Lumières, mais en tout cas, ils ont... pour partie, participer à ce système de cantonnement de la femme à la maternité. Et je pense notamment à Jean-Jacques Rousseau. Qu'a-t-il inventé, notre bon Jean-Jacques ?
7: Il a inventé l'instinct maternel, notre bon Jean-Jacques. Ce qui est intéressant, c'est que c'est justement comme quoi cet instinct maternel, il n'est pas du tout non plus évident, et bien évidemment, il est à totalement remettre en question. mais c'est-à-dire que encore au XVIIIe siècle, ils doivent écrire des pamphlets sur l'instinct maternel pour essayer de le réinscrire dans la tête des gens, et de la population, et de ceux qui le lisent, etc. Et on va continuer comme ça très longtemps. Donc, comme quoi, c'est vraiment assez... on pourrait imaginer qu'assez régulièrement, il y a eu quand même des réactions à cet instinct maternel, et que Rousseau a envie encore de le redire. Voilà. Et cette question de l'instinct maternel, c'est vraiment cette idée... Il y a deux choses dans l'instinct maternel. C'est à la fois, il faut que les femmes ressentent ce désir d'enfant, sinon c'est pas des vraies femmes, c'est ce qu'on va appeler le ding-dong de l'horloge biologique hein, qui sonne particulièrement vers 30 ans, 30, 32 ans. Et dans cet instinct maternel, c'est aussi en fait obliger les femmes à prendre, à se rendre disponibles pour les enfants. C'est-à-dire que l'instinct maternel, c'est ça. C'est une fois qu'on a mis au monde ces enfants, il y a cette idée finalement derrière de sacrifice. Et que, puisque les femmes auraient cet instinct maternel, elles vont s'occuper de leurs enfants, voire leur place est auprès de des enfants, et absolument pas, par exemple, dans la sphère politique ou publique.
0: Et c'est aussi pour ça que le sujet du postpartum et de ce qu'on pourrait appeler dépression du postpartum, ces femmes qui ont dû mal aussi à créer un lien avec leur bébé est un sujet tabou qu'on cache et qui est mal vu, et que ces femmes portent une culpabilité sur leurs épaules terrible de dire non mais tu devrais absolument l'aimer cet enfant, tu n'as pas à vivre ce postpartum douloureux. Donc la valeur sociale d'une femme, elle est centrée voire conditionnée sur sa capacité à faire couple hétérosexuelle et à faire famille. En fait, on la contraint, vous le dites, à ne pas réfléchir, à ne pas se poser la question de la maternité. Il faut enfanter, et c'est l'injonction patriarcale par excellence.
7: Oui, c'est l'injonction patriarcale par excellence, parce que c'est à partir de là qu'on peut légitimer, d'une certaine manière, les inégalités dans la répartition entre les hommes et les femmes, par exemple d'un point de vue du travail salarié, de ce qui se passe à la maison. Donc c'est la question des enfants, en ce sens-là, elle est aussi politique, ce que je disais au départ, c'est-à-dire que c'est vraiment la question de qui prend en charge ses enfants. On est toujours, en fait, dans cette histoire de l'humanité, de à qui appartiennent les enfants et qui les prend en charge, qui les prend en charge. Donc oui, c'est l'injonction patriarcale, parce que si les femmes ne font pas d'enfants, ce qui a toujours été la crainte d'ailleurs des hommes, c'est assez intéressant, comme quoi ils imaginent quand même la maternité comme quelque chose d'extrêmement contraignant, d'extrêmement avilissant presque, hein. C'est-à-dire que sinon il n'y aurait pas cette crainte de dépopulation depuis extrêmement longtemps. On a vu avec, on pouvait voir avec les débats sur la contraception, hein, c'était la crainte du gouvernement, c'était qu'il n'y ait plus, que les femmes ne fassent plus d'enfants, comme si vraiment c'était terrible de faire des enfants. Donc bref, en tout cas l'injonction patriarcale qui est là et qui est très forte, c'est en effet pour cantonner les femmes à cette sphère familiale. Elles peuvent faire plein d'autres choses, mais quand même, instinct maternel et injonction patriarcale font que leur place, c'est d'abord auprès des enfants.
0: On a écouté donc un micro-trottoir datant de 1976, il y a 50 ans, où on posait la question les femmes qui refusent, qui ne veulent pas d'enfants, qui refusent d'avoir des enfants. Et vous m'avez dit que, alors à l'époque, c'est plutôt les hommes qui ne comprennent pas, s'opposent à, et ont plein de vocabulaire pour ça. Elles sont égoïstes, elles sont folles, elles sont monstrueuses. Aujourd'hui, ça a évolué. Dans le sens où vous me disiez qu'il y a beaucoup de femmes qui, donc beaucoup de mères en fait, qui reprochent à ces femmes qui ont fait ce choix-là, justement. Ça s'est un peu inversé.
7: Oui, alors je ne sais pas jusqu'où un micro-trottoir peut représenter
0: on est bien d'accord.
7: Ce qui se passait dans les années 70. Après, en tout cas, moi, des témoignages que j'ai pu recueillir, notamment durant donc ma recherche doctorale, donc là aussi ça remonte peut-être un petit peu, mais les femmes, donc j'ai pas fait ma thèse uniquement sur les femmes, c'était aussi sur les hommes volontairement sans enfants, et très clairement du côté des femmes volontairement sans enfants, elle me disait que les critiques les plus dures ou le stigmate le plus fort ou l'exclusion en fait d'un groupe venait en effet notamment de ces femmes qui sont mères. Voilà ce que j'analysais et ce que j'analyse toujours comme un peu ces femmes volontairement sans enfants, finalement, quand elles se posent, elles sont là, elles ne veulent pas d'enfants, elles le disent. Le premier effet pour ces femmes qui sont mères, ça peut être de se rendre compte qu'en fait, c'est une norme d'avoir des enfants et qu'elles n'ont pas interrogé cette évidence. Ce que font les femmes volontairement sans enfants, ou même juste celles qui s'interrogent. Ah, je ne sais pas si j'en veux plus tard. Donc déjà, elles se rendent compte, les mères, que potentiellement, elles n'ont pas interrogé cette évidence. Et le deuxième effet qui arrive tout de suite après, c'est que donc elles auraient pu peut-être faire un autre choix et peut-être créer d'autres conditions de vie, une autre manière de faire famille aussi, peut-être hein, qu'en dehors de ce couple hétérosexuel. Donc en ce sens-là, les critiques peuvent, d'après les témoignages que j'ai pu recueillir, venir notamment du côté des femmes, puisque les hommes... ils se pensent aussi certainement peut-être un peu en dehors de tout ça, de cette question des enfants, et ce qui montre à quel point ils sont socialisés en dehors du cadre familial, en dehors de la procréation, en dehors de ces responsabilités parentales.
0: Ils sont dans la sphère publique, ils sont dans la sphère politique, dans la sphère amicale, mais pas forcément dans la sphère familiale. Le regret maternel dont on vient de parler, en fait, de ces femmes qui, en tout cas, n'ont pas interrogé la norme, et puis celles qui ont émis cette idée de dire « je regrette », en fait, il est aussi tabou, mais il émerge un peu ces dernières années, il y a des femmes qui osent dire finalement je regrette d'avoir eu des enfants. Ça reste quand même toujours dans un domaine très tabou. On va faire une nouvelle pause musicale dans Les Héroïnes sur Canal B. On va écouter le titre Love de Delia Mechlier.

0: C'était Delia Mechlir avec son titre Love sur Canal B dans les héroïnes. Je suis avec Charlotte Debest pour son livre Elles vont finir seules avec leur chat. On parle de ces femmes notamment, parce qu'il y a des hommes aussi, mais là on s'intéresse aux femmes, qui ont fait le choix de ne pas avoir eu d'enfants. Et pourquoi la sanction ultime est celle de finir seule avec des chats? Pourquoi la société nous renvoie cette image?
1: C'est une sanction, c'est une menace de sanction même d'ailleurs. Mais donc c'est une sanction parce que derrière tu vas finir seule, il y a donc seule, donc c'est une exclusion sociale. C'est-à-dire, et c'est quand même le pire, on est des individus sociaux, donc de menacer quelqu'un d'exclusion sociale, c'est quand même extrêmement violent en fait. Et derrière cette idée, tu vas finir seule avec tes chats ou ton chat, il y a cette idée, bien sûr, que la personne va être malheureuse. Donc, c'est-à-dire qu'on est à la fois dans une exclusion sociale et un peu dans un malheur profond. Donc, comme s'il y avait vraiment un stigmate du malheur dans une société où il faudrait que tout le monde s'épanouisse individuellement dans toutes les sphères de la vie. Donc, il y a une double sanction, l'exclusion sociale et le malheur.
0: Et donc être célibataire quand on est une femme par choix et aimer ça, c'est suspect, c'est anormal quoi. Il faut être accompagné d'un homme, il faut dépendre financièrement de cet homme, sexuellement de cet homme. Et là, elles, en fait, elles sont les égales des hommes et c'est dérangeant.
1: C'est dérangeant parce que jusque-là, d'une certaine manière, tout était fait pour qu'il y ait la complémentarité entre les sexes, c'est-à-dire que l'homme et la femme, ça tombe bien, ça se complète. Les hommes, ils sont là pour la sphère du travail, la sphère ramener de l'argent à la maison, pour le foyer. Et les femmes, ça tombe bien, elles se complètent. Elles sont là pour éduquer les enfants, pour s'en occuper, pour s'occuper du foyer, etc. Bon, là, on est sur une vision assez traditionnelle. Mais ce qu'on voit aujourd'hui, c'est que finalement, ce modèle-là, en tout cas dans son organisation en termes de structure et son organisation politique, n'a pas tellement changé. Donc ces femmes-là qui viennent dire « Non mais en fait, moi je ne veux pas d'enfant et en plus, je n'ai pas spécialement envie d'être avec un homme », elles viennent bien évidemment interroger, voire mettre un petit coup de poing dans ce système et même dans cette représentation idéologique qu'on a de la société. Voilà, et qui bien évidemment interroge, ça crispe, ça fait peur, ça angoisse. Et d'ailleurs, il y a tout un tas de critiques, d'insultes, enfin, ou de propos relativement violents envers ces femmes seules, c'est-à-dire sans hommes, par exemple, dans leur vie ou sans enfants.
0: Et il y a un constat que vous faites auquel je n'avais pas songé, c'est par rapport aux FIV, alors que l'État paye, il y a 4 FIV possibles, à la PMA aussi, assez récente encore en France, c'est que donc, la société paye pour que les femmes aient des enfants. Vous parlez des lesbiennes qui sont souvent stigmatisées encore dans notre société, qui peuvent subir souvent des discriminations. Et là, subitement, quand elles ont recours à la PMA, elle redore l'image de la femme, quoi. Elles sont lesbiennes, mais ok, mais elles font des enfants, elles.
1: Vous le savez, il y a une énorme homophobie, et donc sur le parcours de ces femmes lesbiennes, elles vivent un certain nombre de violences, ça c'est sûr. Mais c'est sûr que des femmes lesbiennes, certes, elles sont lesbiennes, donc elles dérogent un peu à la norme hétérosexuelle, elles dérogent complètement à la norme hétérosexuelle. Mais elles sont quand même des vraies femmes, puisqu'elles désirent cet enfant, puisqu'elles ont l'instinct maternel. C'est que finalement, c'est bien des vraies femmes. Donc ça permet un peu de les remettre dans une certaine norme. C'est notamment, c'est Martine Gross, j'en parle pas dans le livre, mais qui a beaucoup travaillé sur les femmes lesbiennes, et notamment comment l'entrée en parentalité ou en maternité du couple lesbien permet à la famille, donc notamment aux grands-parents, etc., de réaccepter beaucoup mieux ce couple lesbien à partir du moment où elles ont fait un enfant.
0: On parlait FIV, PMA, vous faites aussi un constat grave et très juste. Moi, je parlais de la maltraitance faite aux enfants en début d'émission. Vous l'évoquez longuement dans votre livre. Vous rappelez que chaque année, c'est 160 000 enfants qui subissent des violences sexuelles au sein de leur famille. Ça, c'est le rapport de la CIVIS, donc Commission indépendante sur l'inceste et les violences sexuelles faites aux enfants, qui date de 2023. crois que une femme sur cinq et un homme sur huit ont été victimes d'inceste dans leur enfance, que un enfant décède tous les cinq jours en France sous les coups ou par maltraitance. Et pour autant, on a un gouvernement, en tout cas un président de la République, qui demande aux personnes dotées d'un utérus de réarmer démographiquement la France. C'est, on ne s'occupe pas des enfants, la société ne se soucie pas vraiment de ce qui arrive aux enfants, mais faites des enfants. C'est paradoxal, c'est voire même schizophrénique.
1: Oui, mais ce paradoxe, il vient, je pense, de cette notion tout à fait galvaudée qui résiste normalement pas à la réalité factuelle, à savoir de la famille heureuse. C'est aussi tout l'enjeu, notamment, là pour le coup, à partir notamment des années 1970, de cette famille heureuse. Et c'est un peu, peut-être que justement ces femmes volontairement sans enfants, ou ce qui se passe aujourd'hui, c'est aussi de se dire, mais en fait c'est une grande arnaque, c'est-à-dire qu'à la fois on demande aux femmes de réarmer la France, comme on a pu le demander à peu près, voilà, dans différentes crises économiques, politiques ou militaires tout au long des différents siècles, mais c'est en même temps, bien évidemment, ne pas s'intéresser en fait au quotidien et aux enfants qui sont déjà là, et que ça va faire bien évidemment des adultes qui sont abîmés pour toute la vie. Et c'est aussi cette grande arnaque de ok, on demande de réarmer la France, mais finalement, quand il y aura un souci, globalement, les personnes seront assez isolées dans les difficultés qu'elles peuvent rencontrer avec leurs enfants.
0: Dans le même ordre d'idée, la femme qui doit donc être mère et aimer ça, merci Jean-Jacques, ça sera le leitmotiv de cette émission, elle doit donc s'occuper des enfants, et quand ça va mal, quand l'enfant est dit mal élevé, quand il fait des bêtises, c'est forcément de la faute des mères. On se retourne, alors comme dans beaucoup de cas, hein, je pensais notamment quand on interpelle la chanteuse Angèle parce que son frère est soupçonné d'agression sexuelle, quand on se retourne vers Audrey Pulvar, la journaliste, bon, je crois qu'elle ne l'est plus, mais parce que son père a été agresseur sexuel. Mais là, il se passe un truc avec les enfants, c'est la mère. C'est forcément la mère. On ne va pas s'inquiéter que le père soit absent, donc des défaillances du père, rien, et des défaillances de la société. Elle a l'instinct maternel, elle a le désir d'enfant, elle fait un enfant, elle est responsable.
1: Les femmes, de toute manière, globalement, hein, comme vous pouvez l'évoquer sur d'autres exemples, sont tenues responsables des difficultés sociales, et des difficultés des hommes, et des difficultés des enfants. Depuis tout le temps aussi, c'est-à-dire que les femmes, elles sont censées s'occuper des enfants, d'ailleurs sinon elles auraient pu ne pas les mettre au monde, donc elles sont censées bien s'en occuper, elles sont censées savoir ce qu'il faut faire, et c'est régulièrement toujours les femmes qui sont incriminées. Ça peut être aussi d'aimer trop son enfant, ça peut être de ne pas l'aimer assez, ça peut être de ne pas l'aimer comme il faut. Bref, voilà. Et elles sont finalement assez seules. Mais aussi parce qu'on n'apprend pas aux hommes à être dans l'interdépendance des liens qui peuvent se créer au sein d'une famille ou envers un enfant. Donc ce n'est pas la faute aux hommes non plus. C'est bien évidemment parce que ça rentre dans un système social, politique qui fonctionne comme ça. Et qu'à partir du moment où la famille dysfonctionne, c'est qu'en gros, les femmes n'ont pas fait correctement leur travail. Comme si d'un seul coup, elles se retrouvaient toutes seules. C'est-à-dire qu'il y a une injonction sociale à faire des enfants, à être mère, à être épanouie, à faire famille, une famille heureuse. Mais dès qu'il y a un dysfonctionnement, c'est automatiquement une individualisation, voire une psychologisation du dysfonctionnement qui va retomber sur la faute des femmes. Et les hommes, une fois de plus, ne sont pas pensés dans ce processus-là. Ce qui est aussi peut-être très dommage pour eux, bien évidemment.
0: Nouvelle pause musicale dans Les Héroïnes sur Canal B. On va écouter Constancy, un titre de Calamity.

Calamity sur Canal B dans les héroïnes avec son titre Constancy. On retrouve Charlotte de Best tout de suite pour son livre Elles vont finir seules avec leur chat.

0: Quoi qu'il en soit, la femme qui refuse d'avoir des enfants, elle est un problème et elle a des problèmes. Il y a une petite liste, je vais la faire. Elle est forcément moche, elle ne s'épile pas, elle est brutale, elle est égoïste, elle est folle. Alors l'égoïsme et la folie, ça revient régulièrement, ça. Alors que dans les témoignages qu'on entend, qui valent ce qui valent, je suis bien d'accord avec vous sur le micro-trottoir, mais il y a cette idée aussi d'inverser, de dire, mais en fait c'est égoïste de faire des enfants, de vouloir un mini-soin, de vouloir transmettre son nom, des gènes, etc. Elle n'est pas aimable, elle fait peur aux hommes, et donc elle est seule. Bien sûr, elle n'est pas bien dans sa peau, c'est une sorcière. On en vient à cette fameuse sorcière qui...
1: Tout à fait, à cette fameuse sorcière qui fait donc peur notamment aux hommes, là pour le coup, et peut-être beaucoup moins aux femmes. Hein. Les sorcières ne font pas peur aux femmes, mais aux hommes, mais parce que elle sort de tous les cadres possibles. C'est-à-dire que on peut plus la ramener dans l'ordre social, on peut plus la ramener dans l'organisation politique, économique qui fait que le système tient. Voilà, si les sorcières ont été brûlées, déjà c'était pas des sorcières, c'était souvent en effet des femmes qui potentiellement étaient seules, rentraient pas complètement dans les cadres, dans les normes. Donc oui, les sorcières ou les femmes indépendantes, hein, pour le dire plus simplement, les femmes indépendantes, mais réellement indépendantes, font peur, puisqu'elles interrogent tout le système qui, encore aujourd'hui, bien évidemment, est patriarcal.
0: Et vous dites qu'il est plus simple de montrer ces femmes-là du doigt plutôt que de s'interroger sur un système ancestral, inégalitaire, injuste, discriminant, où voilà, les hommes dominent et ont décidé que les femmes devaient avoir des enfants et étaient vulnérables quand elles étaient enceintes. Vous parlez d'un sociologue que je ne connaissais pas, je ne les connais pas tous, loin de là, mais en tout cas lui, je le trouvais vachement intéressant, un sociologue américain, Howard Baker. Quand vous dites que il y a cette expression que j'ai pas encore dite, que j'aime beaucoup, que ces femmes à chat et leurs amis n'ont rien à perdre, voire tout à gagner, en fait, à ce statut de dire je veux pas d'enfant, j'ai pas besoin d'un mari, je peux avoir un mec, mais voilà, je vis tranquille chez moi. Et elles ont tout à gagner, en fait, à quitter ce système patriarcal, c'est ça ?
1: Au vu de l'organisation sociale actuelle où on est encore dans un système patriarcal, oui, on peut envisager qu'elles ont beaucoup, beaucoup, beaucoup de choses à gagner.

0: pour ce sociologue Howard Becker, qui lui donc écrit un ouvrage qui s'appelle Sociologie de la déviance, traduit en France en 1985, il y a cette idée que les personnes qui dévient d'une norme en ont conscience. Donc elles ont bien conscience qu'elles dévient d'une norme, et ensuite elles vont tenir éventuellement une ligne de conduite. Mais oui, elles ont tout à gagner, puisque les supports, comme dirait Robert Castel, en tout cas les éléments qui éventuellement tenaient avant, comme une espèce de statut social, une reconnaissance sociale, aujourd'hui, en devenant mère et en s'occupant de son conjoint, les femmes n'ont plus vraiment cette reconnaissance-là. Donc voilà, ça fait plutôt aussi des statuts aujourd'hui qui se cumulent, c'est-à-dire qu'à la fois on demande aux femmes d'être des mères avec un modèle traditionnel toujours présent, c'est-à-dire disponible pour ses enfants, dépendante, etc. Donc d'être une bonne mère épanouie, mais on cumule aussi, c'est-à-dire on lui demande aussi d'être bien évidemment une bonne amante avec son compagnon.
1: Il faut qu'elle soit fidèle.
0: Oui, vaut mieux qu'elle soit fidèle. On lui demande aussi bien évidemment d'être une super salariée épanouie. On lui demande en plus d'avoir envie de sortir le week-end avec ses copines. On lui demande, bon, donc ça se cumule comme ça, donc ces femmes volontairement sans enfants, en ce sens-là, d'un point de vue de la reconnaissance, et finalement pour réussir dans cette société avec des codes très masculins, elles ont beaucoup, beaucoup à gagner, à en sortir et à faire leur propre vie dans ce monde individualiste et libéral et patriarcal.
1: Alors, la conclusion de l'ouvrage, je résume, mais c'est, et j'y adhère plutôt, carrément même, les femmes ne sont pas destinées à être mères, première idée qu'il va falloir faire entrer dans beaucoup de cerveaux. La maternité ne rend pas vulnérable, et refuser que les femmes deviennent des individus, c'est prendre position pour ceux qui peuvent le faire en aliénant les premières. Alors c'est tout ça, vous le retrouvez dans le livre de Charlotte de Best, Elles vont finir seules avec leur chat. Et Charlotte, on peut vous rencontrer le mercredi 26 novembre à la librairie La Nuit des Temps. À 18h, il y a une dédicace et puis à 19h, il y a une rencontre avec vous, un échange, voilà, au sein de la librairie. C'est donc le 26 novembre à La Nuit des Temps. Et moi, je vous conseille vivement la lecture. Alors moi, je suis convaincue, je me dis en fait qu'il faudrait le mettre dans les mains de ceux qui...
0: C'est l'idée de la collection, voilà. Normalement, ouais. Et de Lorraine,
1: ouais,
0: l'éditrice.
1: De cette maison d'édition toute jeune, La Meute, qui édite des textes féministes incisifs, intelligents, comme le vôtre. Merci beaucoup, Charlotte, venue dans Les Héroïnes. Oui. Nous, on va se quitter en musique. On va partir sur une petite cover de Krenoka, qui chante du Brigitte Bardot, « Je te donne l'océan ». On se retrouve dans 15 jours avec le collectif Kouné. Ça sera la veille de la journée de lutte contre les violences sexistes et sexuelles. On parlera de tout cela, on parlera des manifs qui approchent à ce moment-là. D'ici là, portez-vous bien, militez bien et lisez Charlotte de Best, Elles vont finir seules avec leur chat. Salut.

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0: c'est le moment, une petite sieste. Bon, ça va pas baiser. 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
1: Vous êtes bien installé? 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

0: Les premiers fantômes s'appelaient Nine Inch Nails et Bonnie Prince Billy.
1: Je vois des gens qui sont morts. Ils vont et ils viennent comme n'importe qui.
2: Je ne vois rien. Tu es sûr qu'ils sont là?
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Voix d'outre-tombe avec Dead Can Dance, Bauhaus, The Cure.

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1: Il y a quelque chose dans cette maison. Quelque chose de diabolique.
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1: Une présence qui rôde. 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

0: Bonsoir, bonsoir, chères auditrices et auditeurs. Vous écoutez Zion Highway, émission 100% vinyle sur les musiques jamaïcaines de votre radio locale à portée mondiale, Canal B. Vous pouvez nous écouter tous les lundis de 23h à minuit et demi, en rediffusion très tôt le jeudi matin et quand vous le voulez en podcast sur le site canalb.fr. On vous le dit à chaque émission, c'est 100% vinyle, mais on ne s'est jamais attardé sur l'histoire de cet objet qu'est le disque vinyle. Alors on va commencer par une petite histoire du disque avant de faire une sélection uniquement sur le format 10 pouces. Avant toute chose, une distinction importante. Il ne faut pas confondre taille et vitesse de lecture. Tout ceci a un impact. Les diamètres varient. 12 pouces, c'est-à-dire 30 cm de diamètre, qu'on appelle à tort le 33 tours. Il y a aussi le 10 pouces, 25 cm de diamètre, et le 7 pouces, 17,5 cm, c'est précis, qu'on appelle lui aussi à tort le 45 tours. Prenez des notes, vous serez interrogé à la fin. Revenons au début avec quelques noms et quelques dates. L'invention du phonographe par Thomas Edison en 1877 marque le début avec des cylindres en étain ou en cire, mais seulement limités à 2 minutes d'enregistrement. C'est à un certain Emil Berliner, en 1887, que l'on doit le début des disques à plat, à 78 tours par minute. Parce qu'il invente alors un gramophone et une matrice pour imprimer des disques horizontaux. Ich bin ein Berliner. Plus durables que les cylindres en cire, ils ont été produits en masse dès 1901 en gomme lac, qu'on appelle aussi shellac. Vous avez peut-être déjà vu ce nom quelque part. Produit d'origine animale, issu d'une cochenille. La vitesse de rotation très élevée, 78 tours, était nécessaire pour atteindre les fréquences plus élevées. Plus tard, grâce à l'utilisation d'autres matériaux, il a été possible d'obtenir une bonne qualité à des vitesses inférieures. Les inconvénients majeurs de ces 78 tours étaient d'une part la courte durée de jeu, 2 fois 3 minutes, et d'autre part le poids des disques et leur fragilité. Ils se cassaient assez facilement. Et puis révolution, c'est en 1948 que Columbia Records lance le micro-sillon Long Play, qu'on appelle LP, de 30 cm, c'est-à-dire 12 pouces, prenez des notes, hein, à 33 tours par minute en polychlorure de vinyle, le PVC. Le vinyle était né, plus léger, flexible, capable de 20 à 25 minutes par face. Ça fait 50 minutes de musique en tout, ça a révolutionné le concept même d'album et on les a en stéréo dès 1958. RCA répond en 1949 par le 45 tours de 17,5 cm pour les singles, déclenchant la guerre des vitesses. Les 7 pouces qui tournent à 45 tours par minute ont été pratiquement inventés pour le marché des jukebox, ce qui explique le gros tour au centre. Ils ont été les rois des disques à acheter seuls, compatibles avec les merveilleux manche-disques. Leur principale clientèle était les adolescents, sur une période s'étalant des années 60 aux années 90. Notre héros du soir, c'est le 10 pouces. Le format 10 pouces des disques vinyles, plus rien à voir avec la laque, est un intermédiaire historique entre les singles compacts et les grands LP, particulièrement prisés dans les années 50 à 70. Il offre un compromis entre durée et portabilité. Et en Jamaïque alors ? En Jamaïque, les disques vinyles 10 pouces ont joué un rôle spécifique dans la musique jamaïcaine, notamment dans les genres précoces comme le mento, le shuffle et le ska des années 50-60, avant l'essor dominant des 7 pouces et des 12 pouces. Dans le mento et dans le shuffle, on est dans les années 50, ils sont utilisés pour les singles ou EP locaux influencés par le rhythm and blues américain, joués par des artistes comme Laurel Etken, Kluji and the Blues Blasters. Pour le ska naissant, c'est le premier format pour les Skatalites ou les premiers enregistrements de Bob Marley exportés via Blue Beat à Londres, ce qui explique l'importance du 10 pouces ensuite dans le sound system en Europe. Aujourd'hui rares, ils sont collectionnés pour leur son pressé jamaïcain authentique et imparfait. Leur principal avantage, c'est une production économique. Ils étaient pressés en petite série sur place, coûtaient moins cher en PVC, moins de matière que les 12 pouces. Ils ont permis des sorties immédiates de hits ska en premier lieu, répondant à la demande vorace des danses. Leur courte durée convenait aux sets énergiques et aux versions one drop précoces du ska avant le rocksteady qu'on a sorti sur des formats plus grands. Pressés en urgence sur des machines locales, chez Federal Studios, Studio One, Meritone, ils permettaient de graver des riddims dès l'époque du ska, des instrumentaux ou des versions vocales en seulement 24 à 48 heures après l'enregistrement et tout ceci à bas coût. En 33 ou en 45 tours, ces 10-15 minutes par face suffisaient pour enchaîner 4 à 6 morceaux, validant les tubes auprès des danseurs avant pressage massif en 7 pouces pour l'export. Idéal pour enchaîner des riddims instrumentaux sans interruption, ils ont permis aux toasters et DJ d'exprimer tout leur talent dans l'arène. En son de système, c'était avant tout une question de portabilité et de logistique. Leur taille intermédiaire les rendait idéaux pour le transport en moto ou en camion vers les dancehalls. Lors des battles de son de système à Kingston, et là on retrouve le downbeat de Coxone, le Trojan de Duke Reed, mais aussi le Voice of the People de Prince Buster. Autre avantage, ils trouvaient leur place dans les box à côté des 10 pouces 78 tours de rhythm and blues américains importés notamment par Duke Reed, Clément Coxone. Pas besoin de deux stockages différents. Plus léger, moins encombrant que les 12 pouces, il résistait aussi mieux au choc que les fragiles 7 pouces lors des déplacements en ghetto comme Trenchtown ou Black Owl. Les sélecteurs les empilaient facilement pour des sets continus, testant les réactions du public en live. Ils incarnent le do-it-yourself jamaïcain, symbole de compétition féroce entre sound system, et ont posé les bases du reggae en mettant à l'épreuve les styles et les morceaux au feu du dancehall. Fin des années 60, c'est évidemment les 7 pouces à 45 tours qui sont devenus rois pour les singles exclusifs, les tunes. Bon marché à presser en masse, ils facilitaient les clashs, les versions instrumentales. Les 10 pouces persistent pour les EP Riddim, mais ils ont décliné face à cette compacité en faisant aujourd'hui une denrée rare et recherchée. On parlera tout à l'heure un petit peu de leur impact dans le dancehall et sur la scène des duplettes. Pour l'instant, place à la musique avec cette sélection exclusivement 10 pouces. Bonne émission.
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Vous écoutez Zion Highway. Après ce soir, on fait un petit historique du support vinyle et de ses formats. Et on rend hommage ce soir au 10 pouces. Alors, quelle taille le 10 pouces? J'avais dit que j'interrogerais tout à l'heure. 25 cm de diamètre. Vous avez donc entendu en 10 pouces Folly Ranking, Johnny Osborne, Aura Sandy, Money Money, morceau original dont on doit la production au regretté Phil Pratt. On aura l'occasion de lui rendre hommage prochainement. Aura Sandy également Fight Fight, et puis Dennis Brown par deux fois avec Tenement Yard et Life After You. Johnny Clark par deux fois, Michael Prophet, Been Talking, Poverty, Righteous Revolution et Rainbow Country. Donc le format 10 pouces, c'est un format minoritaire, mais symboliquement important dans la musique jamaïcaine. Depuis les années 90, il se positionne plutôt comme un format spécial, notamment pour les dubplates, rééditions roots dub et objets de collection pour les sound systems et amateurs en marge de la domination du 7 pouces. Pour rappel, le principe du dubplate naît dans la culture sound system, acétate ou pressage spéciaux, souvent en un seul exemplaire destiné aux clash et aux sélections exclusives. Des labels ou sélections mettent en avant des séries de dubplates ou de singles en série de 10 pouces, montrant la place du format comme support de versions et de remix rares. Les années digital dancehall avec Sleng Teng et King Jammy renforcent la logique de singles et de dubplates joués sur sound system, d'abord surtout sur du 7 pouces, mais avec une niche pour les pressages spéciaux, donc les 10 pouces. Dans les années 90, l'usage du 10 pouces reste donc marginal. En Jamaïque, il se développe finalement beaucoup plus via les scènes UK et en Europe, liées au sound system roots et dub qui entretiennent un lien fort avec la culture jamaïcaine en pressant beaucoup de 10 pouces, qui devient alors associé esthétiquement aux longues versions dub, aux cuts alternatifs et à une écoute plus sound system culture que mainstream. Le format 10 pouces est également une dimension collector, notamment pour les inédits de producteurs jamaïcains historiques. Par exemple, un 10 pouces d'inédit d'Augustus Pablo qui pourrait être présenté comme un dubplate limité. De nombreux labels spécialisés en Japon, Europe et UK utilisent le 10 pouces pour rééditer des single roots et early dancehall jamaïcains en série, couvrant différentes périodes ou producteurs, Jammy, Bunny Lee, Family Man, etc. Cette pratique renforce l'image du 10 pouces comme format de patrimoine, permettant de ressortir des dubplates ou mix jamais largement distribués à l'époque. Et c'est pour ça que dans cette seconde partie d'émission, on va commencer par un dubplate, un vrai, 10 pouces d'Alton Ellis, enregistré et gravé en direct sur acétate en 1999 à Kingston, au studio Arrows, lors du premier périple musical en Jamaïque de notre contributeur Tarzan du Soul Stereo, et puis ensuite une sélection de 10 pouces. Le morceau, c'est un medley d'Alton Ellis. Excellente continuation.

Vous écoutez toujours Zion Highway sur Canal B. On a commencé cette session par Alton Ellis, évidemment, en dubplate. Et puis Prince Francis, Rock for Rock, Scorcher. Et tout de suite, là, c'était Bob Marley and the Wailers, donc Trenchtown Rock, un mix un peu spécial qu'on entend mieux sur la version qu'on a écoutée, qui est nommée Grooving Kingston 12, qui est une phase B, dont on va tout de suite écouter la face A, le Kingston 12 Shuffle, avec le grand DJ Hugh Roy.

C'est la fin de cette émission. On a tourné autour du vinyle et spécialement du 10 pouces, une émission d'une heure et demie, 100% 10 pouces. Et pour terminer, c'était un bel objet qui date de 1982. Le cut Disco Mix, donc 10 pouces du Night Nurse de Gregory Isaacs, assisté pour l'occasion par Flabba Holt, une production African Museum évidemment. Et puis juste avant, une série sur le même rhythm. On a commencé par Michael Palmer, Damalik Shot, Midnight Riders, Cross the Border avec les Gladiators en backing band, Steve Knight toujours sur le même rhythm avec Sidemacom, et puis la version instrumentale donc des Gladiators de ce rhythm. Voilà, c'était la fin de cette émission. On espère que vous avez passé un agréable moment. On se retrouve la semaine prochaine, lundi à 23h. C'était Zion Highway, 100% vinyle, et maintenant vous en saurez plus.

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Salut à toutes et à tous, c'est Yann avec vous pour l'émission de Boule Vanille, votre rendez-vous quotidien estival à retrouver en juillet et août sur Canal B. Une émission que moi je vous propose les vendredis et qui contient quelques rendez-vous, notamment la série Americana avec Richard Delogu, le deuxième numéro dans un instant consacré aux femmes dans l'Americana. Et puis on retrouvera aussi la série Une autre voix par Soazic Le Bay, qui a rencontré des femmes qui ont changé totalement de vie professionnelle aujourd'hui. Elle parlera avec Laure Denis, de correctrice dans l'édition. Elle est devenue psychothérapeute. Et puis on retrouvera Léa

0: pour ces ondes graphiques qui prennent le large, des sélections de romans graphiques disponibles en format poche. Et puis on terminera avec une rencontre qu'a pu mener Nadia avec trois des danseuses qui venaient interpréter le fameux Rosas Danced Rosas au mois de mai du côté du Triangle. Mais on commence directement de Boulevanie avec une échappée vers l'Americana. Bonne émission à toutes et à tous. Dans De Boulevanie, c'est votre rendez-vous du vendredi avec l'Americana. Alors, c'est pas un genre musical, vous l'avez entendu dans le premier épisode. C'est plutôt une amalgamation de folk, de country, de blues, de bluegrass et encore pas mal d'autres peut-être qui viennent rentrer là-dedans. Bonjour Richard.
1: Bonjour.
0: Et c'est toi qui nous sers de guide dans cette contrée américaine pour le coup, mais on verra peut-être que des groupes non américains se sont grandement inspirés de l'Americana. Aujourd'hui, on va parler de la présence des femmes dans la musique dite Americana. Elle a l'air un petit peu petite comme ça, mais finalement non, il y a quand même pas mal de musiciennes.
1: Ah, on n'est pas loin de la parité sur certains labels quand même, parce que c'est vrai qu'il y a énormément de chanteuses, notamment qui proviennent de la country. C'est vrai que la country, on s'imagine un univers extrêmement masculin, voire extrêmement sexiste et raciste, etc. Oui, probablement, mais pas seulement. C'est-à-dire qu'il y a quand même énormément de chanteuses qui sont quand même hyper connues aux États-Unis, qui sont de vraies stars. Hein. Dolly Parton est quand même la plus connue, même si en France, on n'en connaît pas grand-chose à part Jolene, qui est devenue une espèce de scie musicale, mais c'est quand même très très belle chanson. Et puis beaucoup d'autres artistes féminines qui sont toujours hyper présentes sur la scène de l'Americana, folk, country alternative, on va dire, actuelle.
0: Moi j'ai pensé à des grandes anciennes de cette musique country, Lucinda Williams par exemple, Loretta Lynn aussi, qui a eu une grande période dans les années 1960-70 et puis qui a complètement disparu, et elle est revenue grâce à Jack White puisqu'il avait produit un album dans son studio Third Man à Nashville. Il y a quelques grandes chanteuse comme ça, et même Wanda Jackson, chanteuse rockabilly à l'origine, qui a fait de la country par la suite, eh bien elle était revenue aussi dans les années 2010-2015 avec des reprises d'Amy Winehouse par exemple, mais en version vraiment grand orchestre, toujours sous la houlette de Jack White.
1: Ouais, alors après c'est vrai que, alors Lucinda Williams c'est plus récent parce que c'est vraiment une... Alors là, pour le coup, c'est vraiment la muse, je dirais, de ce renouveau de l'Americana à partir des années 90, et elle est citée par toutes les artistes actuelles, d'ailleurs, de l'Americana, que ce soit Jessie Sachs, on va en parler tout à l'heure, ou Alela Diane, ou d'autres, c'est vraiment... Alors moi, pour le coup, j'ai un peu de mal avec cette artiste-là, mais si on regarde, ne serait-ce que les grands shows du soir aux États-Unis, elle est quand même très régulièrement invitée. C'est vraiment une figure de référence de l'Americana, c'est-à-dire une espèce de rock un peu indie, quand même assez commercial souvent, mais qui s'inspire de la country.
0: Dans le premier épisode, on avait écouté Johnny Cash, et puis aussi Townes Van Zandt et puis Hank Williams. Aujourd'hui, eh bien, mesdames, c'est à vous, et on va écouter une musicienne qui est sur la scène depuis pas mal de temps, Emmylou Harris.
1: Oui, alors elle est née en 1947, donc là en effet, ça commence à être assez vieille. Alors pourquoi Emmylou Harris plus que celle des artistes que tu citais tout à l'heure, ou Dolly Parton par exemple? Je crois qu'il y a une histoire que j'ai trouvée assez belle avec de compagnonnage, on va dire, avec Graham Parsons, qui est un personnage que j'apprécie aussi dans l'histoire, enfin bon, pas de musical, parce que c'est lui qui a contribué au virage country des Byrds, par exemple. Alors certains le déplorent, hein, parce que c'est vrai que pour ma part, je préfère aussi la première partie des Byrds, honnêtement.
0: Tu préfères la partie folk rock avec
1: j'aime
0: des
1: beaucoup
0: guitares
1: le personnage de Graham Parsons, qui est un peu un type maudit, qui est mort encore d'une overdose, je dirais encore, qui ressemble un peu, je trouve, je sais pas pourquoi, même physiquement, à Ryan Adams, donc on parlera peut-être dans un prochain épisode, mais qui a fondé Whiskey Town, voilà, et c'est des personnages un peu maudits, et pour le coup, le fait qu'elle ait cheminé avec lui, je trouve ça assez attachant, même si le titre qu'on va passer est extrêmement gay pour le coup.
0: Et bien on écoute Las Vegas par Emmylou Harris.

0: C'est l'épisode 2 d'Americana. Cet été dans Deux Boules de Vanille, c'était Emilio Harris. On va retrouver une musicienne beaucoup plus jeune, contemporaine en tout cas. Je me souviens très bien du jour où j'ai reçu à la poste de Bru le CD de Aléla Diem, The Parrot's Gospel. Je l'ai passé immédiatement une demi-heure après, tellement j'étais convaincu tout de suite qu'on avait affaire à une future grande dame, déjà une grande dame à l'époque en 2004.
1: Hein. Oui, c'était son deuxième album, à l'époque publié par Fargo. Et d'ailleurs, elle l'a rappelé récemment sur la scène du festival Eldorado. Et donc, c'est vrai que dès la première écoute, on se dit que là, il y a une espèce de joyau, quoi. Alors, la voix est extraordinaire, les paroles sont très belles, et puis y a les compositions aussi, il ne faut pas l'oublier, parce qu'elle compose extrêmement bien. Même si à l'époque, la voix était un peu, on va dire, en construction. Savoir que le dernier album d'Aléla Diem, hein, qui vient d'être publié cette année en 2026, est absolument phénoménal. Enfin, c'est-à-dire qu'elle a toujours cette même exigence en matière de composition. Ils sont trois musiciens, pas plus, contrebasse et batterie. Sa voix, c'est de mon point de vue encore simplifié, c'est plus épuré et je trouve que c'est encore plus extraordinaire, quoi. C'est vraiment une chanteuse incroyable.
0: Il y a un super morceau sur cet album qui est dédié à sa fille. Il y a beaucoup de questions de transmission. Ouais. Voilà, bon, bah, ça tombe bien. On parle de la nouvelle génération, ou plus jeune génération en tout cas, des musiciennes qui empruntent à ces genres, dit tout à l'heure. Elle propose donc sa version de l'Americana. On l'écoute avec ce titre Of Many Colors, Aléla Diem.

0: Peut-être l'avez-vous reconnu, j'espère, Alela Diane. On continue cette deuxième petite balade américaine dans la série Americana avec Richard Delogu dans De Boule Vanille, avec une musicienne que tu as pu voir il n'y a pas très très longtemps en live. Ça tombe bien parce que tu citais un festival, Eldorado. En quelques mots, puisqu'on y reviendra dans un numéro spécial, c'était quoi ?
1: C'était un festival organisé par le fondateur du label Fargo, qui n'existe plus désormais, mais qui a permis de lancer les artistes, une bonne partie des artistes dont on va parler durant ces différents épisodes, qui avait lieu dans la campagne autour du Mans le 26 juin dernier, et voilà, donc elle y avait comme programmation Jesse Sykes, Alela Diane, Dylan Leblanc, dont on parlera aussi lors d'un prochain épisode, et puis d'autres artistes encore promus par Michel Pampul, ce fondateur, là, vraiment qu'un amoureux de cette country alternative.
0: Je pense que quand tu nous feras le petit report du festival, il y aura pas mal de nos auditeurs auditrices qui auront envie d'y aller l'année prochaine, si ça a lieu l'année prochaine. Bon.
1: C'est tous les deux ans en général.
0: Ça sera l'année d'après. Donc on terminera le deuxième épisode aujourd'hui avec Jesse Sykes, vu aussi en live. Présente-nous cette dame.
1: Alors si Alela Diane, c'est une artiste très solaire, là pour le coup de Jesse Sykes, on est plutôt dans
0: le cimetière presque.
1: Ouais, presque. Je dirais pas autant le cimetière que Sixty North Power, mais quand même quelque chose d'un peu plus gothique, on va dire. En tous les cas, plus grave. Voilà. C'est vrai que c'est une artiste assez extraordinaire. Pour moi, c'est vraiment une diva. C'est mais un peu comme Alela Diane, mais vraiment de deux versants, je dirais complètement presque opposés, mais autant de talent en tout cas, d'une artiste qui pour le coup a quand même produit 5 albums, dont 4 ont été, faut le savoir, produits par Fargo. Donc c'est vraiment une artiste Fargo, et ça c'est quand même important, c'est-à-dire que c'est Michel Pampul qui l'a vraiment lancée en France, et donc elle est toujours et très souvent accompagnée de son ex. Alors on sait pas trop si c'est son actuel ou si son ex, vu comme elle regarde sur scène, je pense que c'est plutôt son ex, parce que parfois il se fait tancer sur scène et j'aimerais pas être à sa place. Phil Wancher, qui est par ailleurs un des meilleurs, honnêtement, guitaristes de country alternative de la scène actuelle, un guitariste absolument extraordinaire. Elle a une voix incroyable et incomparable, c'est-à-dire qu'on la reconnaît immédiatement, une voix un peu voilée, assez grave. Elle est elle-même assez peu souriante, voilà, sur scène, et ses compositions sont assez mélancoliques. Il faut noter que Phil Wancher, son ex mari, qui est également toujours son guitariste, il a cofondé Whiskey Town avec Ryan Adams, qui est un autre artiste qui a été produit ensuite par Fargo, bon, qui a pas mal de problèmes pour l'agression sexuelle actuellement, comme pas mal malheureusement de musiciens américains, et tant pis pour lui, mais voilà, sont des gens qui sont très liés les uns aux autres en fait sur cette scène aux États-Unis.
0: Alors, si j'évoquais presque le cimetière quand tu me présentais Jesse Sykes, c'est aussi parce que je connaissais le titre qu'on allait écouter pour terminer, The Dreaming Dead. Faites attention à vous, rêvez tant que vous voulez, et puis soyez là la prochaine fois qu'on se retrouvera un vendredi dans De Boule Vanille pour le prochain épisode de Americana avec Richard Delogu. Merci Richard, à bientôt.
1: À bientôt.

0: Une autre voix, une série d'entretiens par Soizic Le Bail. Elles y ont pensé longtemps, réfléchi beaucoup et ont franchi le pas. Changer de vie professionnelle, c'est imposer. C'est aussi prendre des risques, quitter un certain confort. Mais être maîtresse de ses choix leur est apparu le plus important. Quatre femmes, quatre histoires différentes à chaque fois. Aujourd'hui, Soizic Le Bail rencontre Laure Denis, c'est un pseudonyme. Longtemps correctrice dans l'édition, elle a décidé de reprendre des études pour devenir psychothérapeute. Son vrai choix, elle a un cabinet à Rennes et à Redon.
1: Laure Denis, bonjour.
2: Bonjour.
1: Vous avez été longtemps correctrice dans l'édition. C'est un métier solitaire, la correction. On est toute seule devant un texte, devant avec ses dictionnaires ou avec Internet maintenant. Qu'est-ce que vous aimiez dans ce métier-là ?
2: Ce qui me plaisait, c'était la solitude, je pense. De ne pas avoir un patron, disons, devant moi. En fait, ce qui me plaisait, d'abord, j'avais des facilités. J'aimais les lettres, la littérature. J'ai travaillé dans la littérature. Là, je raconte vraiment depuis le début. Quand j'étais petite et que je voyais une faute d'orthographe dans les livres que je lisais, ça m'interpellait. Et je me disais, mais ils font ça pour que ça rentre dans la ligne. Ils ont rajouté un E, ils ont enlevé un S. Enfin, ça me paraissait tellement évident. C'était forcément un calcul pour que ça rentre dans la ligne, ce qui était quand même... C'était une facilité quand même, il y avait ça. Et je l'ai fait un peu de manière pragmatique, par défaut quand même, même si ça me plaisait. Je ne peux pas dire que c'était un choix positif. Moi, ce que je voulais, c'était être psychologue, mais j'ai mis énormément de temps à y aller, quoi, à me l'autoriser. Et ça me paraissait faisable, sans trop de coûts. Ça me plaisait. J'aimais assez bien le milieu, parce que j'ai rencontré quelques correcteurs, que je trouvais toujours des profils assez sympathiques. J'ai fait une école dont j'avais entendu parler. Mon premier poste, ça a été à la Pléiade. Et effectivement, il y avait du temps, parce qu'en fait, c'est tellement précis. Il faut tellement que ce soit parfait. C'est tellement maniaque qu'il nous laissait du temps. J'ai été au bureau 6 mois et après, on travaille à la maison et puis après ils ont externalisé. J'étais salariée au départ et après petit à petit.
1: Est-ce que ça a un lien avec le choix que vous avez fait ensuite de devenir psychologue ? Parce que le correcteur, il travaille sur la faute.
2: Ouais. Alors pour moi c'est un lien, mais un lien qu'il faut préciser, quoi, parce que c'est un lien qui peut être aussi, ça peut s'exclure aussi. Mais disons qu'il y a une écoute, alors avec l'écrit, mais on est au plus près de la langue, vraiment de la langue. Moi j'ai travaillé sur des auteurs, de déplacer la virgule, de l'ascension, enfin oui, il y a beaucoup de rapports avec l'écoute du psychologue ou de l'analyste. Et puis aussi dans le sens, alors là je mets des guillemets, mais mine de rien ça a des rapports, où on veut optimiser, c'est-à-dire on veut être au plus proche dans le texte de ce qu'il a voulu dire ou de ce qu'il veut faire ressentir. Et dans le cas de séances, aussi au plus proche d'un vécu, de ce qu'il a vécu. Et voilà. Donc il y a une écoute. Et puis, alors corriger, évidemment, ça ne va pas. Mais ce n'est pas si éloigné dans le sens où ça va être se débarrasser, par exemple, d'entraves. Donc, de se libérer, de s'alléger de choses. Et bon, le mot correction irait évidemment pas. Mais ce n'est pas sans lien quand même de se dire on est pur, quoi. Enfin, disons, voilà, de quelque chose comme ça.
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0: J'ai fait d'abord une classe prépa. Et en terminale, j'avais adoré la philo. Et j'ai fait de la philo après la prépa. Mais en philo, ce que j'aimais, c'était autrui, le langage. Enfin bon, c'était les sujets quand même très liés à la psychologie, je dirais. Mais je pense que dans ma famille d'origine, c'était très dévalué. C'était vraiment nul. La psychologie, c'était vraiment la philosophie, la sous-philosophie, quoi. Et qu'il y avait beaucoup de pression quand même, enfin beaucoup de snobisme, je sais pas, et que j'osais pas y aller. Et puis aussi pour d'autres raisons, parce que moi j'avais une tante qui était analyste que j'adorais, et ma mère, elle, était en grande souffrance psychique et me disait toujours pique-pendre de cette femme. Et je pense que j'ai attendu très longtemps aussi par loyauté envers ma mère, en fait, parce que j'aurais rêvé que cette tante soit ma mère, en vrai. Et donc, c'était compliqué pour moi. Et aussi parce que c'était connu, mon goût pour ça. En fait, pendant que je faisais des études de philosophie, j'ai assisté à plein de cours de psychologie. C'était ça, la réponse. Et les gens savaient, enfin, ma famille savait aussi que ça me plaisait, mais encore une fois, c'était très critiqué et tout. Et puis, ou sinon, l'autre option, c'était ma mère qui me disait « Ah ben, comme ça, tu seras ma psy. » Enfin, voilà. Bon, des gros freins, quoi. Et puis, un jour, je suis allée assister à des cours étudiantes en philosophie de pathologie du langage qui étaient donnés par un linguiste analyste qui, lui, m'a proposé de venir assister. Il travaillait dans un CMP à Paris à des séances où il recevait des enfants autistes. Et puis, voilà, je suis allée. Puis après... petit à petit, j'assistais donc aux séances où j'amenais un enfant, je faisais des trajets avec ces enfants-là, enfin, petite main, quoi, un peu. Et puis après, il m'a proposé d'avoir une séance seule avec l'enfant supplémentaire pour qu'il en ait deux par semaine. C'était des enfants dans des situations très difficiles. Et ça a duré quand même 7 ans.
1: Vous étiez correctrice pendant ce temps-là ?
0: Non, j'étais pas encore correctrice, là. Là, j'étais... étudiante, et j'avais des jobs, et je faisais ça. Ça me prenait du temps, hein, parce que c'était loin de chez moi. J'allais le chercher, c'était dans des tours, porte de Choisy, dans des endroits super sordides, des enfants qui seraient jamais venus si des gens les accompagnaient pas à ces séances. Et parce que les familles pouvaient pas du tout s'occuper de ça, quoi. Ça a duré quand même très longtemps. Pendant 2 ans, j'ai travaillé aussi à ce moment-là, où j'étais toujours pas correctrice, dans une association de lutte contre la solitude enfantine à Longjumeau, en banlieue parisienne, où j'avais une espèce de statut un peu curieux, mais plus ou moins psychologisant, voilà. Mais en fait, ces expériences-là, donc, qui étaient quand même très importantes, hein, enfin, quand même en temps, je savais pas si j'étais du côté des enfants ou du psy, quoi. Je me sentais beaucoup plus proche des enfants. Parce que quand même, cette histoire-là au Centre Alfred Binet, où je suis allée pendant 7 ans, j'avais aucun statut. Cette personne-là, elle avait plein de petites mains comme ça. Enfin, c'était curieux, quoi. Quand j'y pense rétrospectivement, c'était quoi le... Donc, il aurait fallu que moi, petit à petit, je revendique, je demande, j'élargisse mes contacts là-bas, mais je faisais pas du tout. J'étais pas comme ça. Et donc petit à petit, le fait... je me suis sentie plus proche, en fait, des patients, quoi. Voilà. Et par ailleurs, moi, je faisais un travail de psychothérapie, quoi.

0: la psycho, c'était toujours ancré en vous. Donc on peut dire que la correction, ça a été la première bifurcation. Vous avez abandonné la psychologie pendant ce temps-là ?
1: J'ai un peu abandonné avec les bémols qu'on a dit tout à l'heure. C'est-à-dire que je trouve quand même que... c'est pas complètement sans lien. Dans le sens d'être, je sais pas quel mot dire, mais au service de quelque chose, en fait. Enfin... vraiment, on va essayer de rendre meilleur, de rendre mieux, alors plus léger ou moins souffrant, ou un texte plus juste, voilà, c'est ça.
0: Et on parle d'écouter la voix de l'auteur.
1: Ouais. Enfin, Tout à fait. On écoute. Et puis j'ai fait de la poésie aussi, où je lisais tout, hein. Enfin, donc, oui. Mais c'était une bifurcation, et c'était même... et un peu affirmée par rapport aux doutes que j'ai commencé à dire, cette bascule où je me sentais quand même plus proche. J'étais un peu choquée du comportement de ce psy qui me faisait venir pendant 7 ans, qui m'invitait le vendredi soir à des réunions où il n'y avait que des étudiantes. Bon, une ambiance, quoi. Et puis aussi, je n'avais pas du tout aimé. Dans l'association où je travaillais à Longjumeau, il y avait une autre psy que je n'aimais pas du tout. En fait, je pense que de ce temps-là, j'ai quand même aussi construit, alors en creux, ma sensibilité d'analyste ou de psychologue, mais en creux et un peu douloureusement, parce que m'en sentant finalement, m'en excluant quand même pas mal. Et effectivement, la correction, je me suis dit, là, ça ne va pas dépendre de mes états. Là, il y a une syntaxe, une grammaire, une orthographe, et même si je suis mal, je pourrais le faire. Je me sentais quand même, il y avait des moments de vacillement où je me sentais pas capable, quoi, pas régulière, disons. Donc ça me faisait un abri. Et donc oui, c'était une bifurcation. En tout cas, c'était un moment où je me suis dit, j'arrête de traîner là-dedans, je fais ça, et puis... Mais bon, ça restait très présent. Et puis je me formais, parce que je lisais, j'allais à des séminaires, j'allais à des colloques, j'ai toujours fait ça. Donc c'était bizarre, quoi.

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1: Et donc un jour vous avez franchi le pas, ouais. Comment?
2: Ben en partant de Paris et de ma famille, un peu quand même, en m'éloignant avec des kilomètres, en mettant de la distance. Parce qu'en fait aussi, il fallait que je reprenne tout un cursus, alors sauf en devenant psychanalyste. Mais moi, ce truc de ne s'autoriser que de soi-même et tout, ça me paraissait un peu bizarre. J'avais envie, j'étais triste de pas... Parce que la psycho, j'avais assisté à des cours, j'avais jamais réussi à m'inscrire vraiment. J'étais douloureuse de cette non-inscription, de cette non-facilité à me dire, j'y vais, de mes doutes, quoi. Et donc, je me suis pas du tout dit, je vais être analyste et juste rentrer dans une école et machin. J'ai voulu avoir un titre universitaire. C'est quand je suis arrivée à Rennes que ça a été possible, parce qu'entre-temps, j'avais eu deux enfants et que... à Rennes, j'étais à 8 minutes de la fac. Enfin, tout était facilité par rapport à Paris, où je mets 2 heures pour aller... Enfin, où tout très, très lourd, quoi. Et aussi parce que j'allais ralentir mon activité professionnelle, donc avoir d'avoir un loyer moins important. Enfin, voilà. C'est en arrivant à Rennes que j'ai pu le faire. Et c'était il y a 10 ans.
1: Ça fait donc 10 ans. Non, ça fait 10 ans que vous êtes psychologue.
2: Non.
1: 5 ans.
2: Ouais.
1: Et votre diplôme en poche.
2: Ouais.
1: Vous avez décidé de travailler.
2: Oui.
1: D'abandonner la correction. Non, pas tout à fait, peut-être.
2: J'ai eu quelques petites propositions et puis j'ai arrêté. J'ai travaillé tout de suite en libéral, mais dans le cadre d'une maison de santé, ce qui est rassurant parce qu'on a des collègues, parce qu'on a une visibilité. Parce qu'on a un lieu. Voilà, mais c'était tout de suite en libéral. 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

travaillant dans cette maison de santé, je bénéficiais de la visibilité du lieu. Et puis, en fait, j'ai démarré, moi, j'étais toujours timide en démarrant, et je le reste. Et donc, j'ai démarré par un remplacement. J'ai remplacé, en fait, une dame qui était partie en congé, où elle m'avait fait entendre que ça risquait de se pérenniser. Et elle-même était arrivée il n'y a pas très très longtemps, donc elle avait quelques patients. Pour autant, elle n'était pas dans des suivis très installés, donc c'était pas non plus trop compliqué de que les patients changent. Ils n'étaient pas très loin dans le suivi, très avancé. Et donc voilà, donc ça a commencé comme ça. Et puis voilà. Et puis après, après les gens discutent. Il y a quand même un peu un manque de psychologues, hein, donc on trouve des patients, quoi. À Redon, je partage le cabinet avec une autre psychologue qui, elle, était déjà installée depuis longtemps, donc le fait d'être sa collaboratrice aussi m'a amené de la patientèle. Et on s'est un peu distribué où je reçois plutôt les enfants et elle plutôt les adultes. Mais c'est pas une loi gravée dans le marbre. Je reçois aussi des adultes et elle quelques enfants. Je pense qu'elle aime pas tellement recevoir des enfants. Donc, mais moi j'aime bien recevoir des adultes. Donc à Redon j'ai plus d'enfants, mais depuis j'ai ouvert aussi un cabinet à Rennes et où j'ai plutôt plus d'adultes.

0: Et alors, vous sentez là à votre place, enfin?
1: Oui. Ouais. Enfin, je me sens heureuse, quoi. Quand je dis ça aux gens, ils me regardent. Mais moi, je suis hyper heureuse, en fait. Je suis hyper heureuse de faire ça. Et j'adore. Voilà, alors ma place, je sais pas. Je parle pas de la qualité de mon travail. Je parle de... J'ai attendu et je trouve ça... Enfin, et même, j'avais des vertiges au début à me dire, mais... Comment on peut faire autre chose, en fait? Enfin, c'est tellement évident, voilà, il n'y a rien, on est face à quelqu'un et on essaye juste d'être au plus près. Il y a un truc tellement évident, tellement simple, en un sens, dans le... Comment ça se présente, quoi? Et on pourrait être dans la rue, je sais pas, enfin... Oui, oui, je suis très, très, très contente. Ouais, ouais, très.
2: Dans ce deuxième épisode de la série Une autre voix par Sozie Globaille, qui rencontrait Laure Denis, c'est un pseudonyme, vous avez entendu les titres Blessed is the Memory par Birds on a Wire et Seven Days par Fantasio. Dans une prochaine émission de Boule Vanille, un vendredi, vous retrouverez une autre de ces quatre femmes qui nous propose quatre histoires de changement de vie.

0: L'été pour lire de la bande dessinée dans De Boulevanie, eh bien Léa nous rend visite à raison de 4 chroniques, vous l'entendrez en juillet et en août, avec ces ondes graphiques qui prennent le large. Tu nous proposes des albums, romans graphiques qui peuvent se glisser facilement dans un sac à dos, dans un sac de randonnée, dans une valise. Aujourd'hui, tu nous présentes Joey la Pirate d'Hubert et Virginie Augustin, paru chez Glénat en 2021 et puis disponible en poche depuis 2024.
1: Joe la Pirate, c'est une bio-romancée d'une femme extraordinaire tombée dans l'oubli. Marion Joe Carstairs est née en 1900 à Londres dans une famille d'aristocrates. Rejetée par sa mère, elle est envoyée en pension aux États-Unis où elle s'épanouit. Véritable fonceuse, elle parvient à devenir chauffeuse pendant la Première Guerre, puis monte sa compagnie de taxi exclusivement féminine. Celle-ci ne durera malheureusement pas. Mais Joe a de la ressource et décide d'acheter une île au milieu des Bahamas. Elle la développe et prend part à l'économie locale, créant une société quasiment autonome. Elle fait tout ce qu'elle peut pour que les habitants des îles alentours puissent se tirer du joug des grands ponts commerciaux, quitte à ce qu'elle en subisse les conséquences à son tour. Passionnée de bateaux et de navigation, elle collectionne les navires et participe à de nombreuses compétitions. Elle a 1000 vies et est toujours bien accompagnée. Ouvertement homosexuelle et véritable garçon manqué, elle ne cesse de séduire les femmes et de rivaliser avec les hommes. Organisatrice de fêtes qui n'ont pas leur pareil, elle vit à 200%. Elle est fascinante par sa personnalité fantasque et impulsive, sa fougue légendaire et son émancipation. Elle n'a que faire des regards et des avis d'autrui, et ça fait un bien fou à lire. Joe la Pirate est le dernier scénario du regretté Hubert, à qui l'on doit notamment Peau d'homme ou Beauté. Il n'a pas son pareil pour explorer les chaos intérieurs, car si Joe impressionne par son aplomb, elle n'en reste pas moins nuancée. Il s'associe à nouveau avec Virginie Augustin, avec qui il avait collaboré pour l'excellent Monsieur Désir. Ici, le trait est fin, épuré et très élégant, dans un noir et blanc qui colle au côté un peu rétro de l'album. Joe la Pirate est un récit queer passionnant à faire lire aux ados et aux plus grands.
0: Joe la Pirate d'Hubert et Virginie Augustin chez Glénat en 2021 et puis en version en poche depuis 2024. On ne change pas cette tradition, hein. Dans le Grand Tout, tu nous proposais aussi une sélection musicale accompagnant le choix de bande dessinée. Tu le fais aussi dans De Boulevanie. C'est quoi aujourd'hui ?
1: Aujourd'hui, c'est Listen to Me de Fox Warren. Donc, c'est l'association de Andy Schoff et Daryl Kissick sur l'album 2 qui est paru en 2025. C'est un titre au second degré qui va de mise avec l'excentricité de Joe.
0: Merci beaucoup, Léa. On te retrouve vendredi bientôt dans De Boulevanie, puisque tu nous proposes ces petites manières de faire voyager les ondes graphiques qui prennent le large cet été sur Canal B. À bientôt.
1: À bientôt.
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0: Une interview qu'a pu mener Nadia avec trois danseuses, Yasmine Achtari, Eva Galmel et Nina Goderis, lors de leur passage au Triangle pour interpréter le fameux Rosas, Danced Rosas.
1: On parle souvent de Rosas Dan Rosas comme une pièce mythique, fondatrice presque d'un monument de la danse contemporaine. Donc mes premières questions vont être sur cette question d'héritage et de transmission, puisque la pièce date de 1983. Tu appartiens à cette cinquième génération d'interprètes. Qu'est-ce que ça fait de reprendre une telle pièce ? Comment cette pièce, elle a traversé autant ses corps ?
2: De reprendre cette pièce, c'est vraiment un honneur et quelque chose d'exceptionnel, parce que en fait, pour moi, elle m'a suivi un peu toute ma vie de danseuse, parce que je l'ai découverte même quand j'étais dans des conservatoires en histoire de la danse. Donc c'est une pièce qui a toujours fait partie déjà de mon patrimoine sans même que je puisse la danser. Et alors après, quand on te propose de la danser, c'est vraiment rentrer dans les chaussures de tellement de femmes, de fantômes qui ont habité cette scène et qui ont habité cette danse. Et c'est vraiment un honneur et c'est tellement beau de voir des choses qui continuent dans le temps et qui persistent et qui gardent de la valeur.
1: Pour Yasmine, quand on regarde les archives de la pièce, on est frappé par la précision, mais aussi par une forme d'engagement presque brut du corps. Comment on travaille cette tension entre exactitude et abandon ?
3: Ça a été beaucoup de travail. La pièce nous a été transmise par Fumio Ikeda. Chaque mouvement est extrêmement précis, ça a été très répété et tout a été tellement bien écrit que il s'agissait vraiment de retrouver, enfin un peu de réussir à un peu imiter les mouvements qui avaient été faits avant.
1: Tu avais regardé la pièce avant puisqu'elle a été moult fois filmée. Est-ce que, par exemple, pour t'approprier ces gestes, t'as regardé avant des images ou ça s'est fait uniquement par une transmission d'interprète à interprète ?
3: Non, j'avais regardé, j'ai jamais vu la pièce en live. J'avais regardé le film qui a été fait par Thierry Demey. Et donc, il y a énormément de femmes qui dansent dans ce film. Et donc, il y a aussi énormément d'interprétations différentes. Donc, c'était une grande source d'inspiration de pouvoir voir toutes ces façons d'approprier ces mouvements qui sont encore une fois très écrits et très précis. Après, je pense qu'il y a toujours quelque chose d'un peu s'approprier ces mouvements-là. Donc, il s'agissait un peu de respecter le travail et toute la recherche qui a été faite tout en trouvant une façon que ça soit confortable dans nos corps et que ça devienne un peu à nous, quoi.
1: Vous avez toutes les trois des parcours très différents. Certaines viennent du ballet, d'autres de contemporain, d'autres du répertoire, d'autres de création plus hybride. Eva, qu'est-ce que cette pièce elle provoque par rapport à tes habitudes de danseuse, ou en tout cas, est-ce qu'elle déplace quelque chose ?
2: Pas vraiment, justement, parce que là, on parlait de cette écriture tellement, tellement précise et ce rapport à la musique très, très écrit. Et du coup, je m'y retrouve. Justement, moi, j'ai commencé par le ballet. Il y a quand même quelque chose d'assez écrit qui me permet, notamment dans la répétition, de trouver un peu ma place. Et je pense que cette répétition, justement, à la fois, je m'y retrouve et à la fois, c'est tout l'enjeu là, de la pièce. C'est cet épuisement, cet engagement qui fait que je trouve ma liberté que par ça, que par le fait de répéter 100 fois la même chose et de le faire à chaque fois différemment avec, en tout cas, une intention différente, quoi.
1: Par rapport à ce qui est fascinant dans cette pièce aussi, et ce qu'on sent à la fois une structure extrêmement rigoureuse, vous l'avez dit, c'est très écrit, puis en même temps il y a quelque chose d'organique et presque parfois de sauvage. La pièce a été vécue et lue comme un manifeste féministe à sa création en 83. Est-ce que cette dimension, qu'est-ce que ça signifie pour vous en 2026, puisque vous êtes trois jeunes interprètes ? Et est-ce qu'on danse encore la pièce de la même manière 40 ans après, Nina ?
2: J'imagine qu'on la danse de la même manière. En tout cas, je trouve que c'est une belle célébration et ça nous permet de dire « Ok, j'ai ce corps-là ». Je danse comme ça et je brille dans la lumière avec ça et c'est largement suffisant. Et de mettre ça au plateau et en plus de mettre quatre femmes les unes à côté des autres pour montrer nos différences et ce qui fait aussi commun et consensus, je trouve que ça suffit comme manifeste. Il n'y a pas besoin d'en rajouter. C'est juste de voir des corps comme ça sur scène, c'est déjà magnifique. Et de faire briller, c'est sa force aussi à Anne-Thérèse Kirsmaker, c'est vraiment de faire briller les individualités, les personnalités, de dire ok, tu es comme ça, mais vas-y, sur scène, fais. Et tu peux en faire encore plus, et tu peux en faire aussi différemment, tu peux te réinventer. Et c'est ça qui fait briller tous ces corps sur scène.

0: Il y a quelque chose de très fort sur le fait que ces quatre femmes occupent l'espace aussi longtemps, avec autant de détermination physique. Est-ce que vous sentez parfois le public traversé par cette énergie-là, presque politiquement ?
1: Je pense que le public partage beaucoup de choses de ce qu'on ressent sur scène, oui. Parce qu'il y a une espèce de progression au fil de la pièce où on arrive à un espèce de stade d'épuisement. Et pour moi, c'est aussi peut-être ça qu'on va amener sur scène. C'est un peu cette envie de montrer jusqu'à où on peut amener notre performance. Et je pense que le public peut-être trouve en ça, en cet épuisement, en cette façon d'exprimer autant d'énergie et de... Je sais pas, enfin, ça nous amène à plein de différents endroits, toute cette progression. Je pense que le public ressent vraiment, oui, quelque part notre épuisement et notre volonté d'arriver à bout avec cette pièce qui est très, très compliquée.
0: Pour finir, le regard d'Eva, est-ce que tu as l'impression qu'elle parle davantage de résistance, de collectif, d'endurance ? Est-ce que c'est une féminité représentée pour vous, avec votre jeune génération ?
2: Oui, je pense qu'elle est représentée, mais surtout dans le lien qu'elle nous fait entretenir les unes avec les autres. Tu demandais tout à l'heure si on la danse pareil qu'il y a 45 ans, la pièce. Je pense que les corps changent, même la manière de s'approprier le mouvement. J'ai l'impression, et d'ailleurs c'était hyper intéressant de mettre ça en commun pendant le multicast. C'est une version qu'on a fait avec les 5 générations ensemble en janvier, et on s'est rendu compte des différences, des micro-changements et d'adaptation de génération en génération. Mais ça, c'est vraiment sur la partie danser, mais en tout cas, je pense qu'il y a quelque chose qui nous a toutes frappées, c'est que par contre, ça crée le même lien, la même sororité qui est mise en scène, enfin pour le coup, et on nous en parle à chaque fois qu'on sort. On nous demande tout de suite si on est copine, on nous demande tout de suite si on s'entend bien. Il y a un lien qui, pour le coup, découle vraiment de la pièce, quoi.
0: Et qui est intergénérationnel.
2: Ouais, j'ai l'impression. Et ça, c'est super à traverser.
0: Est-ce qu'il y a un moment dans la pièce où vous sentez particulièrement le collectif entre vous ? Tu l'évoquais à l'instant, un endroit où vous cessez d'être quatre interprètes individuels, mais pour devenir un seul organisme unique féminin. Et est-ce qu'il y a un moment, Nina ?
3: Bon, déjà, c'est une vie de tournée très longue, donc on est très souvent ensemble. Et ça commence même avant de rentrer sur scène avec notre petit rituel à quatre. Et ça commence quand, en fait, on a partagé ce qui s'est passé dans nos vies, dans la journée, etc. Et on porte ça au plateau. On sait qu'un tel est fatigué ou qu'un tel est très joyeuse. Et en fait, on nous a toujours dit, mais regardez-vous yeux dans les yeux. Et il y a plein de moments dans la pièce, du premier tableau jusqu'au dernier tableau, où on peut faire ça. Et c'est de la transmission d'énergie constante. Ne jamais se perdre les unes des autres avec notre regard. Et c'est ça qui nous lie. Et pour moi, ça traverse toute la pièce.

0: La musique, évidemment, elle a un fort aspect dans cette pièce. La musique de Thierry Demey et Peter Van Mersch agit presque comme une machine physique. Comment elle agit sur vous pendant la représentation? Est-ce qu'elle soutient le mouvement ou est-ce qu'elle vous met parfois en tension?
1: Pour le coup, elle arrive un peu comme un soulagement après la première demi-heure de silence. Qu'on sent parfois compliqué pour le public. Et en même temps, qui est justement, on parlait de la machine et de faire qu'un, c'est vraiment le moment où on a l'impression d'être une seule et même machine. Et pour le coup, il n'y a pas cette musique pour nous soutenir, c'est que nos respirations et on communique comme ça. Et ça, c'est très fort de commencer. C'est une chance, je pense. Parce que du coup, on n'a pas le choix que d'être dedans. Mais elle arrive comme un soulagement et en même temps, elle peut être agressive, ça dépend vraiment des jours. Il y a des jours où on l'entend mieux que d'autres, ça dépend des théâtres, mais elle est hyper agréable.

0: paradoxalement, à la fin, il y a la fatigue, qui est, parce que c'est une pièce qui est physiquement très engageante pour vous quatre. La fatigue, elle finit aussi par produire une autre qualité de présence, selon vous ?
1: Oui, complètement. Ça transforme complètement la performativité qu'on va avoir sur scène, je trouve. C'est une espèce de bataille entre un relâcher, un laisser aller, et en même temps essayer de retrouver de l'énergie, de danser ensemble, de se regarder. Enfin, on parlait avant des regards qu'on peut avoir partagés sur scène pour se transmettre de l'énergie. Ça fait d'un coup vraiment partie de la danse, parce qu'on en a tellement besoin pour arriver jusqu'au bout, jusqu'à la fin. Donc voilà, c'est un espèce d'état dans lequel on arrive, dans lequel on relâche notre corps et on se pousse jusqu'à la fin. Ouais.
0: Il y a trois représentations au triangle, et puis autour de ces trois représentations, il y aura une représentation avec des amateurs et amatrices qui ont été formés par une personne ici au triangle, qui est Nathalie Salmon. Qu'est-ce que ça vous inspire qu'une pièce aussi exigeante puisse être réappropriée par autant de personnes différentes ?
2: Ben, ça m'inspire beaucoup de joie. L'exigence, c'est quelque chose... Tant qu'il y a du désir, et c'est des gens qui, enfin tous les amateuristes qui vont venir, c'est des gens qui ont le désir de le faire, et donc l'exigence est forcément déjà là, et ça suffit largement. Et c'est tellement important de montrer que la danse est vraiment accessible à tous, et que donc du coup dans ce contexte-là, on peut voir cette pièce au plateau, mais on peut aussi la voir sur une esplanade, on peut la voir plus lente, parce que peut-être qu'on aura besoin de ralentir la musique, on peut la voir avec des enfants, on peut la voir... Et c'est ça la beauté de l'art vivant, c'est avec tous les corps vivants, quoi.
0: Cette pièce originale, le fait de ne pas seulement être spectateur, mais aussi de la vivre en la dansant, qu'est-ce que ça change pour les publics qui vont, à mon avis, être aussi ceux qui vont venir voir la pièce ?
3: Je pense que ça crée de l'empathie, enfin pas au sens de traverser avec, mais juste de... Oui, il y a peut-être plus de compréhension ou de... On reconnaît quelque chose qu'on a déjà traversé dans son propre corps et c'est en même temps pour ça qu'on va sur scène. C'est pour créer peut-être de l'empathie et communiquer une histoire. Donc là, même si c'est pas de narration dont il s'agit, je pense que c'est chouette. Et aussi, nous, en tout cas, en tant que danseuse, ça nous fait réaliser l'ampleur du bordel, j'allais dire. Mais l'ampleur de cette pièce, quoi. Qu'il y ait d'autres gens qui puissent la danser, qu'il y ait un film autour, que ce soit pas juste une pièce de répertoire, mais quelque chose qui se transmet vraiment. Et oui, du coup, ça crée beaucoup de reconnaissance.
0: Pour toutes les trois, du coup, qu'est-ce que vous aimeriez que les spectateurs ou les spectatrices qui connaissent pas du tout la danse contemporaine, et peut-être même pas cette pièce-là, ressentent en entrant dans cette pièce ?
1: Yasmine ? Je pense que c'est assez chouette de venir et découvrir la pièce sans avoir aucune attente, parce que du coup, je pense qu'on est un peu... Je pense qu'elle peut surprendre, elle peut énormément surprendre de par sa répétition, de par sa difficulté, son exigence. Je leur souhaite... de se laisser prendre dans cette répétition, et je pense qu'il y a quelque chose qui devient un peu hypnotisant et voilà, de se laisser porter là-dedans.
0: Nina ?
2: Je suis tellement traversée par tellement de choses quand je la danse, et j'espère pouvoir montrer à quel point c'est libérateur et possible de se laisser traverser par ce qui nous arrive, que ce soit dans le mouvement ou en regardant du mouvement. Et donc j'aimerais bien qu'ils puissent sentir une liberté à se dire « Ah tiens, ça me fait ressentir ça, ça me fait penser à ça, ça demain j'aimerais bien l'essayer, ah cette musique elle me donne envie d'hocher la tête », d'être vraiment un spectateuriste ouais, vraiment actif, et de se libérer de pouvoir être libre, quoi.
0: Oui.
2: Libre, quoi.
0: Oui, parce qu'on ne l'a pas dit, mais il y a des gestes du quotidien aussi dans cette danse.
4: Ouais.
0: Eva ?

0: après toutes ces représentations, puisque ça fait quand même un moment, la pièce, elle continue encore à vous surprendre ?
1: Oui, chaque jour est différent, et donc chaque jour sur le plateau est différent. Mmh. Et chaque jour, il y a des surprises, on s'auto-surprend, on se fait surprendre par nos collègues. C'est ça qui est la beauté du spectacle vivant, donc embrassons ça, ouais.
2: Eva ?
3: Oui, moi, à chaque fois, je me fais surprendre. sur à quel point elle est longue et elle est dure. Elle est très, très dure. Il n'y a pas un soir où je ne serre pas les fesses pour essayer d'aller jusqu'au bout, pour que le sang remonte à mon cerveau. Mais c'est... Mais surtout, elle me surprend dans son rapport à la musique, quoi. On parlait tout à l'heure de... Bah, pour le coup, le quatrième mouvement, c'est... Il y a enfin un lien qui est possible entre nous, de par les regards, de par les changements de direction. Et quand ça marche... et qu'on arrive à vraiment sentir et que la musique nous porte et qu'on dépasse la fatigue, il y a quand même quelque chose qui est tellement agréable. Et à chaque fois, je me surprends, mais à un endroit différent. Enfin, je suis surprise à un endroit différent de la pièce, et ça, c'est génial, quoi. Ça reste vivant, en tout cas.
0: Yasmine ?
4: Oui, non, enfin, je pense juste qu'on amène vraiment, enfin, comme on l'a dit avant, on amène notre journée, on amène notre vie, on est toujours dans des villes différentes, donc chaque spectacle est différent. Et oui, je pense que ça restera toujours surprenant. Mmh. Chaque performance, chaque... Ouais.
5: C'était les 19, 20 et 21 mai que les trois invités de Nadia, Yasmine Achtari, Eva Galmel et Nina Goderis jouaient le spectacle Rosas Danst Rosas au Triangle. Vous avez entendu pour illustrer cette interview la musique originale de Thierry Demey et Peter Vermersch de Rosas Danst Rosas. C'est la fin de Debout le Vanille. On se retrouve prochainement un vendredi sur Canal B. Mais je vous rappelle que l'émission a lieu tous les jours, du lundi au vendredi, de 17h à 18h, rediffusion du mardi au samedi, de 9h à 10h, pendant les mois de juillet et août. A bientôt pour de nouvelles aventures. Bon été sur Canal B. Ciao!
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0: Mais non, nous sommes que deux. Salut, salut, c'est Un Poco Too Much. On a commencé ce Un Poco Too Much avec Witchling Head. C'est le morceau Shoot Shoot. Lui n'a pas besoin de se shooter pour avoir la pêche, n'est-ce pas? c'est Monsieur Fred Dubruy.
1: Bertrand, mais quelle transition. Toi, je vois que tu as la pêche, effectivement. Tout comme le groupe de Brooklyn qui s'appelle La Pêche. Le groupe, alors c'est un couple. Hein. Il y a Christa Diem et David Diem hein, qui sont aidés d'un guitariste et d'un batteur. Donc, comme je le disais, ils sont de Brooklyn. Ils sortent un album qui s'appelle Autotelic. Et je vous propose le titre qui s'appelle When Are You From? Toi, tu viens d'où, Bertrand?
0: D'ici.
1: Ah, c'est ça.

0: À l'instant, vous venez d'entendre Riddle Eye. Riddle Eye, c'est un groupe de Los Angeles formé au début dans les années 90. Le groupe de Kevin Riddle, donc ce qui explique le nom du groupe. Alors c'est un ex Lunchbox. Il a sorti son premier album en 97 et puis ensuite il a sorti un album en autopromotion, on va dire.
1: Autoproduit. Avec des chutes de studio et
0: exactement.
1: Il y avait morceaux pour un éventuel un second ou un troisième album.
0: Qui n'a jamais eu lieu. Donc voilà. Il y avait une vingtaine de titres. Mais parmi ces 20 titres, il y en a un qui s'appelait donc Motorboat et qui vient d'être masterisé, reboosté un petit peu, et je vous l'ai proposé à l'instant.
1: Ah bah merci Fred, non,
0: mais
1: merci.
0: Je t'en prie.
1: On continue cette émission avec un groupe berlinois. Ce groupe, c'est Aldi Haust. On va les écouter avec un titre extrait de leur dernier mini-album sorti il y a pratiquement un an. Ce morceau, c'est Lost in Cyberspace, Aldi Haust, Don't Poco Too Much.

0: Culture, culture, en anglais, clash, référence à deux groupes.
1: Oui,
0: j'espère que vous savez lesquels. Culture Clash des Anglais, un trio anglais. On vient de les écouter avec Sanitizer. C'est leur second single et il est bien meilleur que le premier. Alors vivement le troisième.
1: La semaine dernière, je te passais un extrait de l'album solo, le premier de Scott McCloud. Tu sais, Scott McCloud qui officiait
0: maintenant
1: au sein.
0: Je sais qui c'est.
1: Voilà, de Girls Against Boys, de Soulside, de New Wet Kojak. Enfin, bon, plein de groupes de Paramount Styles. Donc là, c'est son album solo. Je vous propose un titre où il est accompagné de Jennifer Charles. Le titre s'appelle Come Around. L'album, lui, s'appelle Make It to Forever. C'est Scott McCloud et c'est dans Un Poco Too Much.

0: Onirisme, apaisement, sensualité.
1: Ah, tu parles de moi ?
0: Oui, exactement, Bertrand. Ou du moins du titre d'Elysian Fields, le titre Lions in the Store, extrait de l'album Bum Raps, Love Taps, sorti en 2005. Le groupe est un duo formé de Jennifer Charles, tiens donc, et d'un certain Owen Bledow. Alors, c'était un couple, mais à partir de cet album-là, ce n'est plus qu'un groupe. Donc, ils ont quand même réussi à faire cet album, et puis bon, ma foi, il est plutôt réussi, comme quoi on peut avoir des séparations qui se passent bien.
1: La preuve. On poursuit cette émission avec un groupe de Boston, du moins basé à Boston. Ce groupe, c'est Intact. On va les écouter avec un titre tiré de God is Time, Time is Money, and the Money's Long Gone. Ce titre s'intitule Ted, mais il aurait pu l'appeler Sweet Ted, et vous allez comprendre pourquoi. Intact, Don't Poco Too Much.

0: Winston Hightower avec Subject of Interest sur Perfect Harmony, qui est le titre du dernier maxi EP que ce garçon a sorti début septembre. Et pour ceux que ça intéresse, hein, son prochain album est prévu pour avril. Youpi!
1: Eh bien, pour le printemps, pour le mois de mars, même le 20 mars, donc dans 3 semaines à peu près, sortira un nouvel EP de Anna Calvi. C'est un EP où il y a plusieurs collaborations. On retrouvera dessus des titres avec Matt Berninger de The National ou encore Laurie Anderson. Et pour nous faire patienter, elle nous a proposé un titre qui s'appelle God's Lonely Man. Elle est accompagnée d'un certain Iggy Pop.

0: Un classique.
1: Ouais, tu l'avais pas déjà passé?
2: Oh, c'est possible. Hein, parce que je t'avoue que je préfère cette version à celle sortie en 1983 de David Bowie, qui est co-auteur avec Iggy Pop de ce titre qui s'appelle China Girl, qu'on retrouve sur le premier album d'Iggy Pop, sorti en 1977, l'album The Idiot. Tu sais, Bertrand, que sur cet album, il y avait deux musiciens français. Il y avait Feu Michel Santangeli, hein, qui était batteur et qui avait travaillé avec Alan Stivell, Dan Arbraz ou Wigelin encore, et un certain Laurent Thibault à la basse, qui officiait au sein de Magma.
1: D'accord.
2: Magma.
1: Mais bon, tu sais où c'était. Pardon.
2: Enregistré ouais, au Rouville. Studio d'Hérouville.
1: Voilà.
2: C'est ça. Ouais.
1: Et Higelin, à l'époque, était dans l'autre studio.
2: Oui.
1: Voilà. Et la fameuse China Girls.
2: Voilà. C'était la copine de. Oh, allez, on va pas rentrer dans les affaires privées.
1: D'accord. Non, mais c'est pour ça que certainement qu'il y avait des musiciens français
2: oui,
1: là.
2: Ben voilà.
1: Bon, on va continuer cette émission avec un groupe berlinois. Et oui, encore un. Ce groupe, c'est Hot Chicks. Ils ont sorti en octobre dernier un maxi EP intitulé Reloaded. Et sur les 6 titres de ce EP, j'ai choisi de vous passer celui-ci. UFO, Hot Chicks, Don't Poke Too Much.

0: Hot Face avec Cruel to Teenage, un titre tiré de Automated Response, le premier album de ce groupe londonien, un album enregistré en une seule journée, 3 prises par morceau et pas une de plus, et ça dans les conditions d'un live. Et je crois savoir qu'il y avait un peu de monde, un peu de public dans le studio, et ce studio c'est celui d'Abbey Road, je crois. Oui, que c'est un concept, tu as déjà entendu parler de ça,
1: de ce studio?
0: Non, mais du studio, mais on te dit viens, t'as une journée, il y a un peu de monde, et puis voilà.
1: Ça doit motiver. Eh bien, pour eux, je ne sais pas où ils ont enregistré leur album, hein. C'est le groupe Preoccupations, le groupe des frères Fliegel, Patrick et Matthew, les ex-women et Viet Cong d'ailleurs. C'est leur troisième album, hein, il me semble, un album qui s'appelle Ill at Ease. Eh bien, je vous propose le titre qui donne son nom à l'album, Ill at Ease, Preoccupation, dans Un Poco Too Much.

0: Nous allons terminer cette émission, Bertrand, avec IST ou IST, je ne sais pas comment ça se prononce. C'est un groupe, un quatuor, Adam Houghton, Joel Kay, Andy Keating et Mike Peters qui nous viennent de Manchester. Ils nous font une musique cold wave, c'est leur cinquième album, il s'appelle Dagger. Et pour terminer cette émission, je vous propose le titre I Remember Everything. Eh bien, nous allons nous rappeler qu'on se voit la semaine prochaine.
1: Exactement.
0: Pour une autre émission de N'Poco Too Much sur Canal B.
1: Salut.
0: Ciao.

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Sur Canal B, vous avez entendu à l'instant Olivia Byington dans cette sieste spéciale transmusicale 2017 concoctée par Gloria. Auparavant, c'était Toumani Diabaté, Nick Drake, John Fahey et The Staple Singers. La sieste de Gloria se poursuit avec Giovanni Giro.

Canal B, vous avez entendu à l'instant The Young Tradition dans cette sieste spéciale transmusicale 2017 concoctée par Gloria. Auparavant, c'était le Siberian Folk Chorus, Jean-Jacques Perret, Onag et Bar de Pond. La sieste de Gloria se poursuit avec Fairport Convention.

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